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1: 5h10 sur Énergie, c'est vendredi, la réunion debout là-dedans. M'y connaît à cette heure-ci, certains négocient encore avec l'oreiller, mais regardez le bon côté des choses, on n'a jamais été aussi proche du week-end. Moi c'est Chris, je récupère les courageux, les lève-tôt, ceux qui bossent déjà et qui roulent encore avec les yeux à moitié ouverts. Jusqu'à 9h, des hits, vos appels, le hit au ralenti, le bruit d'une affaire. Et puis à 6h52, je ramène encore une dinguerie trouvée sur les réseaux. Et on rappelle, hein, bien évidemment, en ce moment, votre Citroën C3, toujours en jeu. 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Je vous explique la mécanique un petit peu tout à l'heure. Bon, est-ce que le café est prêt? Est-ce que la ceinture est attachée?
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1: Bienvenue à toutes en ce vendredi. Alors je rappelle les cadeaux qui sont à gagner ce matin. Je vous offre 2 places de ciné pour aller voir Les Ensorceleuses 2. Oui, nouveau banger dans les salles obscures. Allez, nous larpe pas, c'est vendredi. Chris dans le morning, on démarre avec 4 sailles.
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1: 4 sailles, mais plus encore, hein. Il y aura Boss, Orelsan ou encore Robin Eletto. Bienvenue à toutes, bon réveil, bon café, bon petit déj. Je suis avec vous dans le morning.

0: Ouais, j'avoue, on démarre bien cette émission quand même. Kylie Minogue, à l'instant sur Énergie, vous restez avec moi dans le morning.
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0: Vous avez remarqué un truc, le vendredi, tout devient acceptable, on devient beaucoup plus tolérant. Le collègue arrive avec 10 minutes de retard, on dit c'est bon, vas-y, c'est vendredi, tranquille. T'as oublié un truc à la maison ? Pas grave, gars, c'est vendredi, même ton cerveau à partir d'un certain moment, il commence à répondre, t'es, les bombes, ils occupent ça lundi. Hein. Le problème, c'est qu'il est seulement que 5h19 et la journée ne fait que commencer, les amis. Bienvenue à toutes dans le morning d'énergie. On tient encore un peu à 5h30, Jonathan Denisot qui nous rejoint pour savoir ce qui se passe à La Réunion et regarder un peu la météo, puisqu'il y a pas mal de vent en ce moment. Ah oui, les pentes claquent toutes, les pas bons là ce matin. Allez, c'est parti, boss. Orelsan, Shakira, c'est ce qui arrive côté hit, bougez pas.

faut que je vous raconte quelque chose sur mon couple que moi-même j'ai mis beaucoup de temps à m'avouer. Mais je pense que ça pourrait être libérateur.

0: Un peu de douceur avec Ariana Grande ce matin dans le Morning d'Énergie. Comment il les autres toutes? Ça va en ce vendredi? Allez, courage, c'est bientôt le week-end. Et pour ceux qui sont déjà sur la route, il y a peut-être des embouteillages, il y a peut-être un petit peu de trafic, on va faire un point.
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0: En tout cas, pour le moment, ce vendredi 11 septembre, eh bien, ça va sur les routes, ça roule tranquille. Prudence quand même à ce vent en rafale qui souffle, notamment du côté du nord-est et puis un peu sur la route du littoral. Vous êtes prudents. Et puis, on refera un point, bien évidemment, à la demi-heure, comme d'habitude, comme tous les matins. Dans un instant, l'horoscope de Léa Berthoud et puis le hito ralenti qui se prépare doucement pour vous faire rafler vos cadeaux ici au standard, puisque n'oubliez pas, vous êtes les rois et les reines du morning. Allez, bon début de week-end. Nous, on va retrouver John pour l'actu et la météo. Ça se passe ici sur Énergie. Bienvenue. Vous êtes toutes.
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2: Avec une journée plutôt hésitante et venteuse, un côté météo sur l'île de La Réunion ce vendredi. Et puis dans l'actu, forcément, les remous de l'étude PISA, mais aussi les États-Unis qui commémorent aujourd'hui les terribles attentats du 11 septembre. Et enfin, la victoire au bout du suspense de Lens hier soir en Ligue des Champions.
0: Alors, on développe les titres de ce vendredi. Salut John.
2: Ah et salut Chris, bonjour à tous. Alors, c'était l'étude de la semaine, en quelque sorte. L'étude PISA, cette sorte de comparatif des systèmes éducatifs des grands pays industrialisés qui tombent tous les 3 ans, continue de créer quelques remous en France et donc aussi à La Réunion, avec la véritable dégringolade du niveau de nos élèves de 15 ans autour de la seconde. Et bien, notre île ne fait pas exception à ces mauvais chiffres. Une dizaine de classes réunionnaises ont participé à cette évaluation et comme dans l'ensemble des académies françaises, La Réunion suit donc les programmes scolaires nationaux. Pour le recteur Rostan Mehdi, il dit vouloir consolider les bases en se concentrant sur les savoirs fondamentaux, la maîtrise du langage ou encore

0: Encore le raisonnement scientifique, le rôle de l'intelligence artificielle et des écrans est aussi pointé du doigt d'ailleurs. Les parents sont également moins présents dans l'accompagnement scolaire. Dans le même temps, la fac, elle, organisait hier sa traditionnelle journée d'accueil des étudiants internationaux sur le campus du Moufia dans le nord de Lille. Cette année, plus de 700 étudiants sont déjà inscrits de plus de 50 nationalités différentes. Dans l'actu aussi, la seconde main, c'est bien. Alors la seconde main de proximité, c'est encore mieux. Selon un rapport de l'ONG Oxfam, les boutiques solidaires et autres friperies polluent 5 fois moins que les plateformes en ligne type Vinted. C'est notamment une histoire d'emballage et de transport des colis. C'était il y a 25 ans, jour pour jour. Nous commémorons aujourd'hui le 11 septembre, le 25e anniversaire des tristes attentats. Hommage national prévu aujourd'hui aux États-Unis. L'attaque, rappelez-vous, avait fait près de 3000 morts, plus de 6000 blessés en 2001 à New York. Le football chez nous, avec la catastrophe, vraiment, la Ligue réunionnaise suspend toutes ses activités. Conséquence, les championnats sont à l'arrêt, pas de Régional 1 par exemple ce week-end. Décision prise en l'absence de comité directeur et d'administrateur après la décision de la justice le mois dernier qui avait tout simplement annulé l'élection de 2024. Sur le terrain, cette fois en Ligue des Champions, on retiendra la victoire renversante de Lens chez le Slavia Prague en République tchèque hier soir. Les Sang et Or, menés quasiment tout le match, ont réussi à marquer 2 buts en toute fin de rencontre. Score final 3-2. Ce soir, la Ligue 1, le championnat de France, lui, reprend. Belle affiche entre Rennes et Marseille en Bretagne. Le leader Monaco jouera à Strasbourg demain avant Brest PSG en clôture dimanche.
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2: Allez, retour sur notre île, on va voir ce qui se passe dehors côté ciel, John.
0: Eh bien, on termine la semaine comme on l'a commencé, avec un temps encore très instable, venteux et très doux sur l'île de la Réunion ce vendredi. Du gris, de la pluie sur une large moitié est, ça c'est le cas depuis le début de la semaine. De belles éclaircies par contre sur les plages avant une nouvelle dégradation nuageuse qui va arriver par les pentes et aussi toucher le piton de la Fournaise. L'ambiance, elle va rester très agitée, on l'a dit, les rafales vont frôler les 60 km/h autour de Saint-Pierre, 50 entre Saint-Jean et les Avirons, 50 aussi entre Sainte-Marie et la Grande Chaloupe. Côté température, en plein hiver austral, eh ben on a seulement de 24 à 26 degrés, hein, c'est très doux sur le littoral, 18 à 21 degrés dans les cirques, on aura même 18 degrés, pas plus, de la plaine des Cafres à la plaine des Palmistes cet après-midi.
2: Eh bien merci pour ce point complet, John, on se retrouve tout à l'heure à 6h30. Allez, nous c'est sur la piste Eva qu'on se lance côté hit. Et puis dans quelques instants, des cadeaux, en voulez-vous? Eh bien vous en aurez, puisque ça se passe à 5h52 dans le hit au ralenti, restez branchés.

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1: Ah, ça y est, c'est enfin vendredi, c'est la fin de la semaine. Bonjour Léa.
2: Salut Chris, salut tout le monde.
1: C'est une dinguerie, j'adore cette fin de semaine qui approche. Alors les béliers.
2: Une journée qui va se dérouler dans la joie.
1: Les taureaux.
2: Vous allez vous offrir une petite pause gourmande.
1: Les gémeaux.
2: Votre humour va détendre tout le monde.
1: Les cancers.
2: Une excellente nouvelle va vous libérer la tête.
1: Les lions.
2: Vous allez rayonner.
1: Ah, les vierges.
2: Un dossier important sera enfin bouclé aujourd'hui.
1: Les balances.
2: L'harmonie sera de retour.
1: Scorpion.
2: Alors vos décisions d'hier vont porter leurs fruits.
1: Sagittaire.
2: Un vent frais souffle sur vos projets.
1: Sagittaire et pas sagiciel. T'as compris?
2: Oh, hélas.
1: Allez, Verseau. Capricorne.
2: Oui, vous allez valider une idée particulièrement importante aujourd'hui.
1: Les Verseaux.
2: Vous ne cherchez pas trop la petite bête.
1: Les poissons.
2: Votre ressenti va vous guider vers le haut. Bah, c'est bien.
1: Ouais, c'est pas mal.
2: C'est alors, mieux que tes blagues.
1: Non, mais oui, mais attends, guidé vers le haut, surtout guidé par le vent. Parce que tu sais qu'il y a un maximum de vent en ce moment là, le matin. Et mon portail, j'ai l'impression qu'il est vivant. Parce qu'il s'ouvre tout seul, il se referme tout seul. C'est folie, je pense qu'il y a beaucoup de gens qui vivent ça en ce moment, tu sais, les portails manuels. J'ai plus l'habitude. Merci Léa, on se retrouve demain.
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0: au moins, vous et moi, on peut le faire ensemble. On peut affronter ce vendredi, ce dernier jour de la semaine. Des cadeaux, en voulez-vous? Eh bien, ça arrive tout de suite, c'est le hit au ralenti. Préparez vos téléphones.
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0: 5h52 sur Énergie, le smile tranche papa et la bonne humeur qui vous accompagne. Et je rappelle les cadeaux qui sont en jeu aujourd'hui. Je vous offre 2 places de ciné pour aller voir Les Ensorceleuses 2 dans les salles obscures. Alors, c'est très simple, le hit au ralenti, c'est le moment de réveiller les oreilles. Je vais vous passer un morceau que vous avez probablement déjà chanté à fond dans la voiture, mais aujourd'hui, je vais lui faire subir quelque chose. Je lui enlève toute sa vitesse et d'un coup, un hit évident devient beaucoup moins évident. Écoutez-moi ça.

Alors, est-ce qu'il dit Azot quelque chose ou pas du tout? Je veux le titre et l'artiste. Si vous avez une idée, vous m'appelez directement 02 62 99 4000. Et attention, je repasse l'extrait. Je vous laisse le temps de prendre le téléphone tranquillement. Il me faut juste le titre ou l'artiste. 02 62 99 4000. Et à 7h10, je prends quelqu'un pour régler cette affaire. À 6h10 même, dans une vingtaine de minutes. En attendant, lui, il fonctionne très bien. C'est Taylor Swift qui arrive tout de suite sur Énergie. Bougez pas.

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11: Bonjour à tous. Dans l'actu, forcément, les remous de l'étude PISA, mais aussi les États-Unis qui commémorent aujourd'hui les terribles attentats du 11 septembre et enfin la victoire au bout du suspense de Lens hier soir en Ligue des Champions. Voilà pour l'actu. Bon réveil, bon début de journée avec Chris dans le 5-9. Bon début de week-end sur Énergie.

0: On prend un peu de hauteur avec The Weeknd à l'instant sur Énergie. Allez, on va du côté du standard ce matin.
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0: Bon, vous gardez le rythme là pour ce vendredi, c'est bientôt le week-end. Et bien sûr, on embrasse tous ceux qui bossent samedi, dimanche. On sera avec vous pour le moment best-of du morning. Et puis pour vous faire rafler plein de cadeaux dans les autres émissions, puisque toute la journée, on sera là, présent, auprès de vous, dans la voiture, à la maison, dans le canapé, partout. Marie de Saint-Paul avec nous. Marie, le vendredi, tout est...
2: Permis.
0: Merci, comment il est?
2: Oui, ça va très bien, merci, vous-même.
0: Écoute, ça va super, comme un vendredi. Marie, avant de jouer, il te ralentit. J'ai envie de te demander quelque chose. Le vendredi soir, tu veux plutôt aller nous sortir ou personne appelle à moi, mais il reste tranquille?
2: Bah, aller nous sortir, on se détend le week-end.
0: Mais t'as raison, tu vas faire quoi ce soir là, un peu pour le week-end?
2: Là pour l'instant, je sais pas encore.
0: Pas encore rien de prévu, hein, parce que
2: non.
0: D'habitude, tu sais, tu es là, tu dis, je vais faire une petite soirée tranquille jusqu'à ce qu'un dallon t'envoie, t'es ou fais quoi ce soir? Et là, ça bouscule ton programme direct, Marie. Directement.
2: Pourquoi pas.
0: Bon, revenons à ton morceau, Marie. Dernière écoute du Vito ralenti avant de pouvoir rafler tes places de ciné. Est-ce que t'es prête?
2: Oui.
0: Allez,
2: prête,
0: c'est parti. Alors, Marie, est-ce que tu as la bonne réponse? Tu es là ou pas?
2: Aya Nakamura.
0: Oui. Oui.
2: Oh, Dja.
0: Est-ce que t'es sûr?
2: Oui, sûr et certaine.
0: Eh ben, c'est la bonne réponse, Marie.
2: Et super.
0: Félicitations. Tu repars avec tes places de ciné pour aller voir Les Ensorceleuses 2. T'es contente, Marie?
2: Ah oui, très contente.
0: Bon, super. Tu vas y aller avec qui là?
2: Avec mon mari.
0: Et comment il s'appelle, le chéri?
2: Henri.
0: Henri, on lui fait des gros bisous. Et puis bien évidemment, avant de me quitter, Marie, c'est qui la radio qui t'envoie au ciné là, s'il te plaît?
2: Énergie.
0: Ah ouais, bien sûr. Oui, c'est sûr.

0: Yes, tel des rockstars ce matin dans le Morning d'Énergie. Post Malone à l'instant.
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0: Bienvenue à toutes, 6h19. 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Tu peux passer dans mon bureau, s'il te plaît? Ah non, faudrait qu'on parle. Encore pire, mais celui-là. 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Après ça, même le lundi matin, ça passe mieux. Hein. À 6h30, Actu et Météo avec Jonathan Denisot. Et puis on reviendra pour le buzz des réseaux à 6h52. Mais tout de suite sur Énergie, on marque une courte pause. La météo des routes avec Maureen, ça arrive tout de suite.
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3: Bonjour à toutes, bonjour à tous. Le CRGT vous informe que sur la RN1 entre Saint-Denis et l'échangeur Sacré-Cœur au port, sur la RN6 entre le boulevard U2 et le giratoire de Gillot, ainsi que sur la RN7 axe mixte et sur la RN1001 entre les giratoires Sainte-Thérèse et Villebroquin, il y aura des travaux de nettoyage aujourd'hui. La bande d'arrêt d'urgence sera neutralisée au droit du chantier suivant son avancement de 6h à 15h. Et puis on termine à Saint-Denis au niveau du boulevard Lancastel. Pour permettre la suite des travaux de réfection de l'ouvrage d'art du boulevard Nehru, la route sera fermée sur le passage inférieur dans les deux sens aujourd'hui et une déviation est mise en place par les voiries communales et une déviation est mise en place pour rejoindre le centre-ville. Avec tout ça, patience, prudence et redoublez de vigilance au volant.
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0: Énergie vous accompagne et est auprès de vous en ce vendredi. Bon courage à toutes, bienvenue si vous nous rejoignez. Et puis aussi bon courage si vous êtes sur les routes, on va faire un point.
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0: On fait un tour rapide de ce qui se passe sur les routes sur Énergie ce matin. Et pour l'instant, franchement, ça roule bien sur l'ensemble de l'île. Pas de gros ralentissements à signaler, que ce soit dans le nord, l'est, l'ouest ou le sud. Un peu de monde quand même. Ça commence à se remplir sur le boulevard Lancastel en direction de Saint-Clotilde. Mais si Zotti prend la route maintenant, profitez-en. Les conditions sont plutôt bonnes ce matin. Évidemment, ça peut vite évoluer avec les départs qui s'enchaînent. Donc restez avec nous, je vous tiens au courant. Prudence quand même au volant. Et puis bonne route, Zotti. Dans quelques instants, le buzz des réseaux sociaux. On reviendra sur ce réel marquant. Mais avant ça, à 6h30 à La Réunion, l'heure de retrouver l'actu et la météo, c'est avec Jonathan Denizot. Bienvenue.
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2: Dans l'actu, forcément, les remous de l'étude PISA. La victoire au bout du suspense de Lens hier soir en Ligue des Champions. Ah et salut Chris, bonjour à tous. Alors c'était l'étude de la semaine en quelque sorte, l'étude PISA, cette sorte de comparatif des systèmes éducatifs des grands pays industrialisés qui tombent tous les 3 ans, continue de créer quelques remous en France et donc aussi à La Réunion, avec la véritable dégringolade du niveau de nos élèves de 15 ans autour de la seconde. Et bien notre île ne fait pas exception à ces mauvais chiffres. Une dizaine de classes réunionnaises ont participé à cette évaluation. Et comme dans l'ensemble des académies françaises, La Réunion suit donc les programmes scolaires nationaux. Pour le recteur Rostan Mehdi, il dit vouloir consolider les bases en se concentrant sur les savoirs fondamentaux, la maîtrise du langage ou encore le raisonnement scientifique. Le rôle de l'intelligence artificielle et des écrans est aussi pointé du doigt d'ailleurs. Les parents sont également moins présents dans l'accompagnement scolaire. Dans le même temps, la fac, elle, organisait hier sa tradition journée d'accueil des étudiants internationaux sur le campus du Moufia dans le nord de l'île. Cette année, plus de 700 étudiants sont déjà inscrits de plus de 50 nationalités différentes. C'était il y a 25 ans, jour pour jour, nous commémorons aujourd'hui le 11 septembre, le 25e anniversaire des tristes attentats. Hommage national prévu aujourd'hui aux États-Unis. L'attaque, rappelez-vous, avait fait près de 3000 morts, plus de 6000 blessés. C'est en 2001 à New York. Le football chez nous avec la catastrophe, vraiment la Ligue réunionnaise suspend toutes ses activités. Conséquence, les championnats sont à l'arrêt, pas de Régional 1 par exemple ce week-end. Décision prise en l'absence de comité directeur et d'administrateur après la décision de la justice le mois dernier qui avait tout simplement annulé l'élection de 2024. Sur le terrain cette fois en Ligue des Champions, on retiendra la victoire renversante de Lens chez le Slavia Prague en République tchèque hier soir. Les 100 et or menés quasiment tout le match ont réussi à marquer 2 buts en toute fin de rencontre. Score final 3-2. Ce soir, la Ligue 1, le championnat de France, lui, reprend. Belle affiche entre Rennes et Marseille en Bretagne. Le leader Monaco jouera à Strasbourg demain avant Brest PSG en clôture dimanche.
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2: On termine la semaine comme on l'a commencé, avec un temps encore très instable, venteux et très doux sur l'île de La Réunion ce vendredi. Du gris, de la pluie sur une large moitié est, ça c'est le cas depuis le début de la semaine. Côté température, en plein hiver austral, eh ben on a seulement de 24 à 26 degrés, hein, c'est très doux sur le littoral. 18 à 21 degrés dans les cirques, on aura même 18 degrés, pas plus, de la plaine des Cafres à la plaine

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1: Ah, ça y est, c'est enfin vendredi, c'est la fin de la semaine. Bonjour Léa.
2: Salut Chris, salut tout le monde.
1: C'est une dinguerie, j'adore cette fin de semaine qui approche. Alors les béliers.
2: Une journée qui va se dérouler dans la joie.
1: Les taureaux.
2: Vous allez vous offrir une petite pause gourmande.
1: Les gémeaux.
2: Votre humour va détendre tout le monde.
1: Les cancers.
2: Une excellente nouvelle va vous libérer la tête.
1: Les lions.
2: Vous allez rayonner.
1: Ah, les vierges.
2: Un dossier important sera enfin bouclé aujourd'hui.
1: Les balances.
2: L'harmonie sera de retour.
1: Scorpion.
2: Alors vos décisions d'hier vont porter leurs fruits.
1: Sagittaire.
2: Un vent frais souffle sur vos projets.
1: Sagittaire et pas sagiciel. T'as compris?
2: Oh, hélas.
1: Allez, Verseau. Capricorne.
2: Oui, vous allez valider une idée particulièrement importante aujourd'hui.
1: Les Verseaux.
2: Vous ne cherchez pas trop la petite bête.
1: Les poissons.
2: Votre ressenti va vous guider vers le haut. Bah, c'est bien.
1: Ouais, c'est pas mal.
2: C'est mieux que tes blagues.
1: Non, mais oui. Mais attends, guidé vers le haut, surtout guidé par le vent. Parce que tu sais qu'il y a un maximum de vent en ce moment-là, le matin. Et mon portail, j'ai l'impression qu'il est vivant. Parce qu'il s'ouvre tout seul, il se referme tout seul. C'est folie. Je pense qu'il y a beaucoup de gens qui vivent ça en ce moment, tu sais, les portails manuels. J'ai plus l'habitude. Merci Léa, on se retrouve demain.

0: Bah ouais, c'est les dossiers administratifs qu'on va pouvoir laisser sur le carreau dans quelques heures, puisque c'est bientôt le week-end. Bienvenue à toutes dans le Morning d'Energy.
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0: Et avant de redémarrer cette nouvelle heure tous ensemble, pour tous ceux qui nous écoutent dans le sud, dans l'ouest, dans le nord, eh bien je vous fais des gros bisous, force à vous. Et nous on va aller du côté des réseaux sociaux, puisqu'on a scroll hier soir jusqu'à au moins 3h30 à peu près du matin. C'est le buzz des réseaux sociaux. Allez, c'est parti.
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0: Alors, c'est vrai qu'avec le vent qu'on se prend en ce moment, la Réunion, forcément, Internet allait finir par s'en mêler. Quelqu'un a une idée toute simple. Prendre le temps de Taïk et faire une petite version pays spéciale Rafale. C'est Arendra, bah oui, qui de mieux que cet influenceur pour nous faire le meilleur remix. Écoutez-moi ça.

Non mais c'est quand même énorme, il y a de la qualité derrière hein, au niveau du son. Force à Rendra, sérieusement. Bah oui, avec ce vent là, le gars était en feat avec Météo France, ça c'est sûr. Allez, Mr Jackson, c'est ce qui arrive dans quelques instants. Et puis le hit au ralenti dans une vingtaine de minutes. Pour vos cadeaux, ça se passera ici au standard, restez branchés.

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2: La minute dionysienne. Ici aussi rue du Butor à Saint-Denis, les habitants du quartier se sont réapproprié ce terrain il y a un an pour en faire un bien commun, le jardin au potager nourricier de Prunelle. Eve Boyer, animatrice du jardin potager.
3: En termes de culture, on plante selon les besoins des jardiniers. Il faut savoir qu'ici c'est un potager bio, les jardiniers plantent généralement ce qu'ils ont dans leur assiette, ils ramassent les graines, on les plante par la suite. On plante des choses qui durent comme les bringelles, c'est des choses qu'on peut récolter sur tout le long de l'année. Et aussi des épices que généralement le créole a besoin dans son petit carré de tous les jours.
2: Un jardin né d'une politique publique qui remet la terre entre les mains des habitants des quartiers populaires. Guillaume Kishenama, 13e adjoint, élu Prunelle.
4: Ils mettent la main à la terre, ce que nous faisons avant avec nos parents, nos grands-parents. Et ce qui est important, ils emmènent leurs enfants, leurs petits-enfants aussi, qui se réapproprient ce site et qui renouent aussi avec la terre, avec l'espace naturel.
2: Un an après, la solidarité a pris racine à Prunelle. Et d'autres jardins de ce type verront bientôt le jour à Saint-Denis.
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7: Bonjour à tous. Dans l'actu, forcément, les remous de l'étude PISA, mais aussi les États-Unis qui commémorent aujourd'hui les terribles attentats du 11 septembre et enfin la victoire au bout du suspense de Lens hier soir en Ligue des Champions. Voilà pour l'actu. Bon réveil, bon début de journée avec Chris dans le 5-9. Bon début de week-end sur Énergie.

0: Ça y est, le soleil est déjà bien levé sur La Réunion. Est-ce que vous avez envie de jouer ce matin? Deuxième manche du 8 au ralenti. Je vous attends au standard.
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0: 7h10 à La Réunion, deuxième manche du 8 au ralenti. Alors si le premier vous a échappé, là c'est l'heure de prendre votre revanche. J'ai récupéré un nouveau son et j'ai bien ralenti tout ça. Et bien maintenant c'est à Zot de jouer au standard. Hein. Je rappelle les cadeaux qui sont en jeu. Deux places pour aller voir Les Ensorceleuses 2. Alors, est-ce que vous trouverez le titre ou l'artiste de cet extrait? On va le savoir tout de suite.
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0: Alors, qu'est-ce que vous en pensez? On replonge dans vos souvenirs. Est-ce que vous avez le titre ou l'artiste? Maintenant au standard 02 62 99 4000. Je repasse un petit peu l'extrait pour tous ceux qui prennent leur téléphone.
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0: Alors, Zod l'a reconnu, 02 62 99 4000. Nous, on repart en hit avec DNA, David Guetta, histoire de nous mettre l'ambiance pour ce vendredi. Eh, bon début de week-end, Zod Toute. Chris avec vous jusqu'à 9h.

0: up à La Réunion. Oui, on garde l'ambiance jusqu'à 9h. Vous êtes avec moi dans le morning d'énergie. Je suis là pour vous réveiller, je suis là pour vous mettre le smile et je suis là aussi pour vous accueillir au standard.
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0: Mais bien sûr, la grosse voix, tu en doutes ou quoi? Bienvenue tout dans le morning d'énergie pour tous ceux qui viennent de nous rejoindre, tous ceux qui sont sur les routes. Direction le boulot, on va voir quelqu'un là, Roselyne, du côté de Saint-Paul. Comment elle est, Roselyne?
2: Ça va et vous?
0: Eh ben ça va tranquille. Et vendredi oblige, Roselyne. J'ai besoin de savoir. C'est quoi le petit truc qui te fait dire ça y est, là mon week-end a commencé? C'est quoi? C'est quand tu enlèves tes chaussures en rentrant, le premier apéritif, quand tu éteins le réveil? Comment ça se passe?
2: Bah, dès que je franchis le portail.
0: Dès que tu franchis, ah ouais, toi c'est vraiment sorti de taf direct. Tu dis c'est le week-end quoi.
2: C'est ça, voilà.
0: Ah, t'as même pas le temps de rentrer dans la voiture, t'es déjà en mode c'est ok quoi.
2: Oui, voilà.
0: Alors, Roselyne, toi, le week-end, tu trouves qu'il passe vite ou pas?
2: Un peu trop vite, je trouve.
0: Ouais, c'est vrai que deux jours, c'est pas suffisant. Hein.
2: Mmh,
0: en fait, tu vois, je trouve qu'il y a un problème d'équilibre. Il y a 5 jours de travail, 2 jours de repos. Ah, il y a un problème là-dedans.
2: Il y aurait déjà un vol contraire.
0: Oui, c'est vrai, ça aurait pu être le contraire. Mais n'en demande pas trop quand même, Roselyne, ok?
2: Non, non, non.
0: Bon, le vrai luxe ce matin, c'est que tu repars avec des places de ciné. T'es prête pour le Hit au ralenti ou pas?
2: Oui.
0: Allez,
2: oui.
0: C'est parti, on écoute.
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0: Alors, Roselyne, est-ce que tu as la bonne réponse?
2: Alors, je dirais au mari de Johnny Hallyday.
0: Non, c'est pas la bonne réponse. Non, je plaisante, tu gagnes des places de ciné ce matin.
2: Merci.
0: T'es contente, Roselyne?
2: Oui, c'est le film que je voulais voir.
0: Ah oui, c'est vrai. Ah oui, Les Ensorceleuses ouais. 2, tu aimes?
2: Ouais.
0: Eh ben, c'est super. Mais ma question, Roselyne, tu vas y aller avec qui?
2: Je pense que je vais y aller avec ma belle-sœur Laetitia, qui vous écoute tous les jours.
0: Ah, super. Eh ben, on embrasse Laetitia. Et puis, on t'embrasse très, très fort aussi, Roselyne. Roselyne, avant de partir, c'est qui la radio qui t'envoie au ciné, là?
2: Énergie.
0: Bah oui, bien sûr. Tu en doutais pas.
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0: que vous soyez, moi je vous accompagne. Je suis là pour vous donner le smile en ce début de matinée. En plus c'est vendredi, c'est tranquille. Par contre ça commence à bien se remplir sur les routes. On va faire un petit point là rapidement.
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0: Et ouais, ça se remplit sur plusieurs secteurs, dans l'est notamment du monde, du côté de Bourbier à Saint-Benoît, ça ralentit également aussi hein, vers la Ravine des Chèvres en direction de Saint-Denis. Et puis dans le nord, la caserne Lambert se charge à l'entrée ouest, tout comme le boulevard sud. Hein. Le boulevard sud n'est pas épargné. Dans l'ouest, circulation dense entre Belle-Maine et Savannah. Et puis si on va dans le sud maintenant, ça coince également au niveau de Mont-Caprice, dans le sens descendant. Prenez votre temps, nous reste à Exode sur Énergie, parce que dans un instant, il y aura le bruit d'une affaire. La dernière occasion pour vous ce matin de repartir avec vos deux places de ciné. Mais avant ça, 7h30 à La Réunion, l'heure de retrouver John, c'est pour l'actu et la météo, ainsi que le Sport News. Bienvenue à toutes.
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2: Dans l'actu, forcément, les remous de l'étude PISA. La victoire au bout du suspense de Lens hier soir en Ligue des Champions. Ah et salut Chris, bonjour à tous. Alors c'était l'étude de la semaine en quelque sorte, l'étude PISA, cette sorte de comparatif des systèmes éducatifs des grands pays industrialisés qui tombent tous les 3 ans, continue de créer quelques remous en France et donc aussi à La Réunion, avec la véritable dégringolade du niveau de nos élèves de 15 ans autour de la seconde. Et bien notre île ne fait pas exception à ces mauvais chiffres. Une dizaine de classes réunionnaises ont participé à cette évaluation. Et comme dans l'ensemble des académies françaises, La Réunion suit donc les programmes scolaires nationaux. Pour le recteur Rostan Mehdi, il dit vouloir consolider les bases en se concentrant sur les savoirs fondamentaux, la maîtrise du langage ou encore le raisonnement scientifique. Le rôle de l'intelligence artificielle et des écrans est aussi pointé du doigt d'ailleurs. Les parents sont également moins présents dans l'accompagnement scolaire. Dans le même temps, la fac, elle, organisait hier sa tradition. Journée d'accueil des étudiants internationaux sur le campus du Moufia dans le nord de l'île. Cette année, plus de 700 étudiants sont déjà inscrits de plus de 50 nationalités différentes. C'était il y a 25 ans, jour pour jour, nous commémorons aujourd'hui le 11 septembre, le 25e anniversaire des tristes attentats, hommage national prévu aujourd'hui aux États-Unis. L'attaque, rappelez-vous, avait fait près de 3000 morts, plus de 6000 blessés. C'est en 2001 à New York. Enfin, on connaît le parrain du Téléthon 2026, les 4 et 5 décembre. Ce sera le chanteur Patrick Fiori. Il succède à Santa, sa collègue de The Voice Kids, où il côtoie aussi dans les fauteuils rouges de Coach Sopra et Matt Pokora.
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2: On termine la semaine comme on l'a commencé, avec un temps encore très instable, venteux et très doux sur l'île de La Réunion ce vendredi. Du gris, de la pluie sur une large moitié est, ça c'est le cas depuis le début de la semaine. Côté température, en plein hiver austral, on a seulement de 24 à 26 degrés, c'est très doux sur le littoral. 18 à 21 degrés dans les cirques, on aura même 18 degrés, pas plus, de la plaine des Cafres à la plaine des Palmistes cet après-midi.
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2: Sur le terrain, cette fois en Ligue des Champions, on retiendra la victoire renversante de Lens chez le Slavia Prague en République Tchèque hier soir. Les 100 et or menés quasiment tout le match ont réussi à marquer 2 buts en toute fin de rencontre. Score final 3-2. Ce soir, la Ligue 1, le championnat de France, lui, reprend. Belle affiche entre Rennes et Marseille en Bretagne. Le leader Monaco jouera à Strasbourg demain avant Brest-PSG en clôture dimanche.
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0: Black Eyed Peas pour vos souvenirs ce matin sur Énergie. Je vous souhaite beaucoup d'amour là pour ce week-end. Si vous voulez passer avec le chéri, la chérie, même en famille, eh bien profitez du moment présent. Dans un instant, le bruit d'une affaire, ce sera l'occasion pour vous de venir chercher vos cadeaux ici sur Énergie. Mais avant ça, on va voir ce que les astres vous réservent, puisque Léa Berthaud, elle est là, en forme, comme tous les matins.
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0: Ah, ça y est, c'est enfin vendredi, c'est la fin de la semaine. Bonjour Léa.
2: Salut Chris, salut tout le monde.
0: C'est une dinguerie, j'adore cette fin de semaine qui approche. Alors les béliers.
2: Une journée qui va se dérouler dans la joie.
0: Les taureaux.
2: Vous allez vous offrir une petite pause gourmande.
0: Les gémeaux.
2: Votre humour va détendre tout le monde.
0: Les cancers.
2: Une excellente nouvelle va vous libérer la tête.
0: Les lions.
2: Vous allez rayonner.
0: Ah, les vierges.
2: Un dossier important sera enfin bouclé aujourd'hui.
0: Les balances.
2: L'harmonie sera de retour.
0: Scorpion.
2: Alors vos décisions d'hier vont porter leurs fruits.
0: Sagittaire.
2: Un vent frais souffle sur vos projets.
0: Sagittaire et pas sagiciel. T'as compris?
2: Oh, hélas.
0: Allez, Verseau. Capricorne.
2: Oui, vous allez valider une idée particulièrement importante aujourd'hui.
0: Les Verseaux.
2: Vous ne cherchez pas trop la petite bête.
0: Les poissons.
2: Votre ressenti va vous guider vers le haut. Bah, c'est bien.
0: Ouais, c'est pas mal.
2: C'est alors, mieux que tes blagues.
0: Non, mais oui, mais attends, guidé vers le haut, surtout guidé par le vent. Parce que tu sais qu'il y a un maximum de vent en ce moment là, le matin. Et mon portail, j'ai l'impression qu'il est vivant. Parce qu'il s'ouvre tout seul, il se referme tout seul. C'est folie. Je pense qu'il y a beaucoup de gens qui vivent ça en ce moment, tu sais, les portails manuels. J'ai plus l'habitude. Merci Léa, on se retrouve demain.
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0: Ne pensez plus, laissez-vous porter par ces hits, laissez-vous porter par le vent, par l'univers. Bienvenue à toutes dans le Morning d'Énergie pour ceux qui viennent de nous rejoindre. On va jouer au bruit du l'affaire, c'est maintenant au standard.
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0: 7h52, bon, la réunion, on arrête de réfléchir avec les yeux, maintenant on travaille avec les oreilles. C'est très simple, c'est le bruit d'une affaire, je vous fais écouter un son. Alors ça peut être quelque chose que vous entendez tous les jours, hein, ou pas du tout. Premier passage, qu'est-ce que ça peut être ce bruit? Aïe. Ah bah oui, un bruit fracassant ce matin, hein. Si vous avez la bonne réponse, si vous l'avez identifié, appelle à nous, 02 62 99 4000 et vous repartez avec vos places de ciné ce matin pour aller voir Les Ensorceleuses 2. Et là, je veux du précis, je cherche exactement ce qui produit ce bruit. Si vous pensez l'avoir trouvé, 02 62 99 4000, on le réécoute. Voilà, si vous avez la bonne réponse, ça se passe maintenant au standard. Je rappelle le numéro 02 62 99 4000. Et moi, je vous balance Bébé Rexa pour commencer cette nouvelle heure. Bienvenue à toutes.

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11: Bonjour à tous. Dans l'actu, forcément, les remous de l'étude PISA, mais aussi les États-Unis qui commémorent aujourd'hui les terribles attentats du 11 septembre et enfin la victoire au bout du suspense de Lens hier soir en Ligue des Champions. Voilà pour l'actu. Bon réveil, bon début de journée avec Chris dans le 5-9. Bon début de week-end sur Énergie.

0: Allez, dernière ligne droite de ce morning, Adèle qui sera avec nous dans un instant au standard pour le bruit d'une affaire. Bienvenue, The Tout, il est 8h tapante à La Réunion. 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
1: Faut que je vous raconte quelque chose sur mon couple que moi-même j'ai mis beaucoup de temps à m'avouer. Mais je pense que ça pourrait être libérateur.

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1: Eh bien oui, même dans quelques secondes, la grosse voix, bienvenue à toutes dans le Morning d'énergie. Dernière ligne droite, encore une chance de rafler vos cadeaux ce matin. Elle a été avec nous et c'est Adèle. Bonjour Adèle.
2: Bonjour.
1: Bonjour, mais essaye, appelle à où, réponde pas. Heureusement, elle a répondu. Comment il est? Ça va?
2: Ça va, you.
1: Bah oui, ça va super, tu nous viens de Saint-Leu, Adèle.
2: C'est ça.
1: Bon Adèle, avant de savoir si t'as trouvé mon bruit là, quand quelqu'un te dit, ce week-end, nous fais un petit truc tranquille, est-ce que tu te méfies ou pas?
2: Ça dépend.
1: Ah mais attends Adèle, à La Réunion on connaît ce que ça veut dire, un petit truc tranquille, ça peut commencer à 4 personnes, finir avec 15 personnes, marmite dehors, samoussa dehors, bonbon piment dehors. Hein.
2: Ouais non mais un truc tranquille dans le style, on va faire une rando mais en fait...
1: Ça part en soirée juste après, ça part en after. Et le dimanche, t'as toujours les courbatures. C'est un truc de fou.
2: C'est ça.
1: Bon, est-ce que t'es prête pour le bruit d'une affaire, ma chère Adèle?
2: Oui.
1: Allez, c'est parti, on l'écoute. Bah, Adèle, quelles affaires t'as cassées encore là?
2: Bah, manger de la vaisselle cassée, un verre,
1: une assiette. Bah oui, exactement, c'est la bonne réponse. Bravo! Bravo Adèle, tu repars avec tes places de Cinoche, t'es contente?
2: Oui, super.
1: Bon, tu vas faire quoi ce week-end là?
2: Je sais pas trop, peut-être aller au ciné, on sait pas.
1: Peut-être, pourquoi pas, ce serait peut-être une bonne idée, mais avant ça, tu vas me créer très très fort le nom de la radio qui t'envoie au Cinoche ce matin.
2: Et merci.
1: Yes, bien sûr, Desire, Robbie Williams tout de suite. Dignity.

0: Allez, on s'accroche, on tient le coup. Can't Hold Us, Macklemore, pour vos souvenirs ce matin sur Energy. Vous continuez de kiffer à l'écoute des meilleurs hits.
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0: 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Allez, 8h30, le rendez-vous actuel météo avec Jonathan Denisot, mais avant ça, on marque une courte pause. Bienvenue à toutes sur Énergie.
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0: gauche neutralisée. Mais on me signale que l'accident est bientôt terminé. Ça ne crée pas forcément de bouchons dans le secteur, mais soyez prudents quand même. Ça se charge à l'entrée est de Saint-Denis, secteur virage de la Jamaïque, ainsi qu'à la fin de la 4 voies de Saint-Benoît, secteur Bourbier. Dans l'ouest du monde, à Saint-Paul, au niveau de l'échangeur de Belmel, et puis ailleurs, ça roule plutôt pas mal. Hein. Bonne route, restez prudents avec la pluie. On reste avec vous sur Énergie. Dans un instant, on aura l'horoscope de Léa Berthaud, mais avant ça, 8h30, l'heure de retrouver l'actu et la météo, c'est avec John, bien sûr.
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2: Dans l'actu, forcément, les remous de l'étude PISA. La victoire au bout du suspense de Lens hier soir en Ligue des Champions. Ah et salut Chris, bonjour à tous. Alors c'était l'étude de la semaine en quelque sorte, l'étude PISA, cette sorte de comparatif des systèmes éducatifs des grands pays industrialisés qui tombent tous les 3 ans, continue de créer quelques remous en France et donc aussi à La Réunion, avec la véritable dégringolade du niveau de nos élèves de 15 ans autour de la seconde. Et bien notre île ne fait pas exception à ces mauvais chiffres. Une dizaine de classes réunionnaises ont participé à cette évaluation. Et comme dans l'ensemble des académies françaises, La Réunion suit donc les programmes scolaires nationaux. Pour le recteur Rostan Mehdi, il dit vouloir consolider les bases en se concentrant sur les savoirs fondamentaux, la maîtrise du langage ou encore le raisonnement scientifique. Le rôle de l'intelligence artificielle et des écrans est aussi pointé du doigt d'ailleurs. Les parents sont également moins présents dans l'accompagnement scolaire. Dans le même temps, la fac, elle, organisait hier sa traditionnelle journée d'accueil des étudiants internationaux sur le campus du Moufia dans le nord de l'île. Cette année, plus de 700 étudiants sont déjà inscrits de plus de 50 nationalités différentes. C'était il y a 25 ans, jour pour jour, nous commémorons aujourd'hui le 11 septembre, le 25e anniversaire des tristes attentats. Hommage national prévu aujourd'hui aux États-Unis. L'attaque, rappelez-vous, avait fait près de 3000 morts, plus de 6000 blessés en 2001 à New York. Le football chez nous, avec la catastrophe, vraiment, la Ligue réunionnaise suspend toutes ses activités. Conséquence, les championnats sont à l'arrêt, pas de Régional 1 par exemple ce week-end. Décision prise en l'absence de comité directeur et d'administrateur après la décision de la justice le mois dernier qui avait tout simplement annulé l'élection de 2024. Sur le terrain, cette fois en Ligue des Champions, on retiendra la victoire renversante de Lens chez le Slavia Prague en République tchèque hier soir. Les Sang et Or, menés quasiment tout le match, ont réussi à marquer 2 buts en toute fin de rencontre. Score final 3-2. Ce soir, la Ligue 1, le championnat de France, lui, reprend. Belle affiche entre Rennes et Marseille en Bretagne. Le leader Monaco jouera à Strasbourg demain avant Brest PSG en clôture dimanche.
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2: On termine la semaine comme on l'a commencé, avec un temps encore très instable, venteux et très doux sur l'île de La Réunion ce vendredi. Du gris, de la pluie sur une large moitié est, ça c'est le cas depuis le début de la semaine. De belles éclaircies par contre sur les plages avant une nouvelle dégradation nuageuse qui va arriver par les pentes et aussi toucher le piton de la Fournaise. L'ambiance, elle va rester très agitée, on l'a dit, les rafales vont frôler les 60 km/h autour de Saint-Pierre, 50 entre Saint-Jean et les Avirons, 50 aussi entre Sainte-Marie et la Grande Chaloupe. Côté température, en plein hiver austral, eh ben on a seulement de 24 à 26 degrés. Hein, c'est très doux sur le littoral. 18 à 21 degrés dans les cirques. On aura même 18 degrés, pas plus, de la plaine des Cafres à la plaine des Palmistes cet après-midi.

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1: Ah, ça y est, c'est enfin vendredi, c'est la fin de la semaine. Bonjour Léa.
2: Salut Chris, salut tout le monde.
1: C'est une dinguerie, j'adore cette fin de semaine qui approche. Alors les béliers.
2: Une journée qui va se dérouler dans la joie.
1: Les taureaux.
2: Vous allez vous offrir une petite pause gourmande.
1: Les gémeaux.
2: Votre humour va détendre tout le monde.
1: Les cancers.
2: Une excellente nouvelle va vous libérer la tête.
1: Les lions.
2: Vous allez rayonner.
1: Ah, les vierges.
2: Un dossier important sera enfin bouclé aujourd'hui.
1: Les balances.
2: L'harmonie sera de retour.
1: Scorpion.
2: Alors vos décisions d'hier vont porter leurs fruits.
1: Sagittaire.
2: Un vent frais souffle sur vos projets.
1: Sagittaire et pas sagiciel. T'as compris?
2: Oh, hélas.
1: Allez, Verseau. Capricorne.
2: Oui, vous allez valider une idée particulièrement importante aujourd'hui.
1: Les Verseaux.
2: Vous ne cherchez pas trop la petite bête.
1: Les poissons.
2: Votre ressenti va vous guider vers le haut. Bah, c'est bien.
1: Ouais, c'est pas mal.
2: C'est alors, mieux que tes blagues.
1: Non mais oui, mais attends, guidé vers le haut, surtout guidé par le vent. Parce que tu sais qu'il y a un maximum de vent en ce moment là, le matin. Et mon portail, j'ai l'impression qu'il est vivant. Parce qu'il s'ouvre tout seul, il se referme tout seul. C'est folie, je pense qu'il y a beaucoup de gens qui vivent ça en ce moment, tu sais, les portails manuels. J'ai plus l'habitude. Merci Léa, on se retrouve demain.
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1: Eh ben oui, ça y est les amis, le morning c'est déjà terminé pour aujourd'hui, mais don't panic, demain ce sera le moment best-of, l'occasion pour vous de découvrir, redécouvrir les séquences marquantes du morning. Dans un instant, Guillaume dans le My Ticket 9h-13h et vous pourrez essayer de le retrouver dans la team Bouchon gratinée, 16h-18h, vos rendez-vous sont pris. Allez les amis, je vous souhaite à tous un bon début de week-end, bisous à tous, c'était Chris.
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0: On a tout prévu pour vous faire passer une sublime journée avec Énergie Réunion, avec les meilleurs hits qui sont là pour vous accompagner, avec encore pas mal de cadeaux à vous offrir ce matin entre 9h et 13h dans le My Ticket. Ah bah oui, hein, parce que vous allez pouvoir peut-être repartir avec vos places de cinéma, vous allez peut-être repartir avec vos menus chez Fresh Burritos, donc pour jouer, vous restez bien à l'écoute d'Énergie Réunion. Il y a aussi cette voiture qui est à gagner, hein, toujours cette Citroën C3, on vous en reparle tout à l'heure. Et puis bien entendu, dans un instant, on revient avec encore vos actualités avec Jonathan Dunizo. On aura aussi vous dites avec, vous l'avez entendu, Farouko. Et puis juste après, ce sera This Is.
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0: Vous restez branchés avec Énergie Réunion, on est toujours là pour vous accompagner, toujours là pour vous ramener les meilleurs hits. On aura DJ Goja avec Jason Derulo dans un instant, mais avant ça on va partir du côté de vos concessions cahiers.
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0: Bah oui, parce qu'en ce moment, c'est plein de bonnes affaires que vous pourrez faire, et notamment Yanis qui est présent donc dans vos concessions justement pour vous parler de toutes ces bonnes affaires. Salut Yanis.
2: Salut, bonjour La Réunion, comment il est ce matin?
0: Elle est là.
2: Alors t'es sur la route, t'es à la maison, je t'invite à venir nous rejoindre tout simplement. Ravi de vous retrouver encore en live sur Énergie. Pour le coup d'envoi, c'était hier, il y avait beaucoup de monde hein, sur Saint-Denis. Et là on est sur Saint-Pierre, on vous attend donc, il ne faut surtout pas rater le rendez-vous. Hein. 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

0: 9h30, on est le 11 septembre 2026.
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2: Et avec une journée encore très instablement venteuse sur l'île de La Réunion ce vendredi. Et puis dans l'actu forcément, les États-Unis qui commémorent les terribles attentats du 11 septembre. Et enfin, la victoire au bout du suspense de Lens hier soir en Ligue des Champions.
0: Vos actus de ce vendredi avec Jonathan Denisot. Salut John.
2: Et salut Guillaume, bonjour à tous. Alors rebelote, la semaine prochaine, un nouveau front froid va passer sur l'île de La Réunion. Donc à partir de lundi, c'est confirmé par les services météo. Alors avec lui, il devrait nous ramener encore des conditions très dégradées. Des températures largement en baisse sont ainsi attendues. Dans l'actu également, un parcours du combattant pour les jeunes Français en situation de handicap. Ils ont du mal à trouver du boulot. Selon une étude publiée ce vendredi, seuls 42% d'entre eux ont décroché un emploi 3 ans après la fin de leurs études, contre 75% pour l'ensemble de la population. Le plus souvent, il s'agit en plus de CDD moins bien payés que pour les valides, entre guillemets. L'émotion, elle est toujours aussi forte 25 ans après. Jour pour jour, l'Amérique commémore les attentats du 11 septembre 2001. Deux avions finissaient leur course dans les tours jumelles du World Trade Center avant qu'elle ne s'effondre, causant la mort de près de 3000 personnes par des terroristes. Les images tournent de nouveau sur les réseaux cette semaine. Du sport et du foot, tiens, pour terminer avec la Ligue des Champions, tiens, bravo aux Sang et Or qui ont réussi à gagner hier pour leur rentrée en lice dans la compétition. Lens a renversé le match en s'imposant 3-2 dans les dernières minutes sur la pelouse du Slavia Prague. Sachez que la Ligue 1 revient dès ce soir avec le début de la quatrième journée en Bretagne. Rennes reçoit l'OM à 22h45. Paris jouera dimanche à Brest. Et puis c'est déjà l'heure, la compétition pour les Oscars commence en quelque sorte. On connaît depuis hier les noms des 5 films présélectionnés pour représenter la France lors de la cérémonie prévue en mars prochain. L'un des favoris, c'est sans doute La Bataille de Gaulle, le biopic sur le général de Gaulle qui fait d'ailleurs un carton en ce moment et toujours au cinéma.
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2: Eh bien, on termine la semaine comme on l'a commencé hein, sur l'île de La Réunion. Le temps est toujours aussi instable, venteux et doux en ce moment. Les rafales le frôlent les 60 km/h quand même sur Saint-Pierre. 50 entre Saint-Jouy et les Avirons ou encore entre Sainte-Marie et la Grande Chaloupe. Côté température, on aura de 24 à 26 degrés sur le littoral. Alors, quelques coins de ciel bleu, fort heureusement, sur les plages, notamment aujourd'hui.
0: Merci beaucoup, John. On se dit à tout à l'heure.
2: À tout à l'heure.
0: Donc, ce sera à midi pour votre moitié de journée de ce vendredi, puis on repart tout de suite avec Bébé Ritza, on a aussi Neg Marron en super souvenir, et puis tout de suite c'est DJ Goja et Jason Derulo.

0: ça, mais on a toujours le plein de cadeaux à vous offrir sur Énergie avec, je le rappelle, peut-être pour vous vos places de cinéma, peut-être pour vous des menus pour aller manger chez Fresh Burrito, c'est dans quelques minutes, mais peut-être pour vous aussi une voiture.
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0: 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Et puis on revient dans un instant avec encore des très bons hits aussi. On aura Taïk et ce sera aussi avec encore plein d'autres cadeaux qu'on vous a réservés durant cette journée.
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0: vous balance les meilleurs hits sur Énergie. On vous balance aussi vos cadeaux qui sont à gagner. N'hésitez pas à venir jouer avec nous et surtout aussi à faire de plein de bonnes affaires. 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Et puis bah allez, on va partir avec Yanis du côté donc de vos concessions Cahier pour plein de bonnes affaires durant ces 3 jours. 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
1: Bonjour. Bah on chope les bonnes idées là aussi des t-shirts qui ont été déjà gagnés ce matin et on va faire le focus sur la Peugeot 208 puisqu'on continue en direct pendant 2 jours. 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
0: Merci beaucoup Yanis, on se retrouve tout à l'heure donc pour un nouveau point ensemble pour justement le plein de ces bonnes affaires et puis on revient avec The Second Voice dans un instant.
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0: Bah ouais, vous raflez le plein de cadeaux et vous faites aussi le plein de bonnes affaires. Et on va partir avec Yanis là pour les 3 jours cahiers, 3 jours de bonnes affaires. Oh coucou mon Yanis.
2: Recoucou, ça fait plaisir en tout cas. En tout cas, il reste plus que 2 jours. Attention quand même, on a démarré la journée en beauté. On a eu déjà pas mal de monde avec nous qui nous a rendu une petite visite et au son d'énergie et avec plein de cadeaux encore qui sont offerts. 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Bye bye tout le monde, on se donne rendez-vous dans une petite demi-heure. À tout à l'heure.
0: À tout à l'heure Yanis, et puis si vous avez envie de faire des bonnes affaires, rendez-vous dans vos concessions cahiers et on va partir aussi à Plateau Caillou avec Jérôme. Salut Jérôme.
3: Salut.
0: Comment il est?
3: Ça va ou même?
0: Elle est là, donc du coup on va gratter ensemble sur ma étiquette. T'as été l'un des premiers, est-ce que t'es prêt?
3: Oui, toujours.
0: Allez. Eh ben bravo Jérôme, tu repars avec tes 2 places de cinéma. Tu vas pouvoir aller te faire plaisir avec la personne de ton choix, donc bravo à toi.
3: Merci beaucoup.
0: Bah de rien, et puis on revient dans un instant avec Mauvais Joe, mais avant ça, Jérôme, la radio qui te fait plaisir ce matin, c'est
3: Énergie, bien sûr.
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1: Ouais, on est avec vous là, peut-être si vous voulez partir à la plage là pour ce vendredi, peut-être ça y est, vous êtes passé en week-end, et ben vous allez avoir quand même un beau temps là pour aujourd'hui, hein. Le ciel est magnifique et vous allez avoir aussi des bonnes températures, hein. Ça va monter jusqu'à 27 degrés pour l'air, jusqu'à 25 degrés pour l'eau. La mer est quand même agitée par endroits, du côté notamment de Boucan-Canotte, où la flamme restera rouge malheureusement. Vous pourrez pas vous baigner en mer vu que les filets anti-requins sont en cours de maintenance. La flamme est verte, hein, pour ceux qui veulent aller se baigner quand même du côté de la piscine naturelle du Boucan. Vous allez avoir un drapeau aussi qui est rouge, hein, du côté des Roches Noires. Pareil, les filets anti-requins sont en cours de maintenance, avec notamment aussi une flamme baissée du côté de la Saline, vu que les Ménès sont en surveillance scolaire. À Saint-Leu, le drapeau sera vert, hein, du côté de la plage du centre. La flamme sera orange, par contre, du côté de la plage des Citernes à Saint-Leu, vu que quand même il y a un petit peu de houle, quoi. Et puis enfin, au niveau du vent, vous allez avoir une petite brise de sud, et donc voilà ce qui vous attend en tout cas sur les plages. Profitez bien pour les plus chanceux, et puis on revient avec Taylor Swift. On aura aussi Orelsan qu'on écoute dès maintenant sur Énergie.
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2: Faut que je vous raconte quelque chose sur mon couple que moi-même j'ai mis beaucoup de temps à m'avouer, mais je pense que ça pourrait être libérateur.

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1: Bonjour à toutes, bonjour à tous. 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En dehors des coupures, la circulation sera maintenue normalement. Avec tout ça, patience, prudence et redoubler de vigilance au volant.
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2: 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Et puis surtout aussi avec Énergie Réunion là en ce moment, vous profitez des 3 jours cahiers, 3 jours pour faire le plein de bonnes affaires avec toutes vos marques préférées. Et justement, on a Yanis qui est avec nous.
3: On continue les bonnes idées, ça c'est sûr. 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Allez, on se donne rendez-vous tout à l'heure pour un prochain point. À tout à l'heure, La Réunion, on en retrouve.
2: Allez, bien sûr, continuez, n'hésitez pas à aller profiter de ces bonnes affaires avec Caillé pendant ces 3 jours, hein, c'est jusqu'à demain. Et puis bien sûr, on continue avec vous, et avec Tibbs, et n'oubliez pas le numéro pour jouer et gagner vos cadeaux, 02 62 99 4000.
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0: de rester avec nous pour vous faire plaisir, vous faire kiffer votre journée avec Énergie Réunion. On n'a pas fini de vous faire plaisir avec encore pas mal de cadeaux à vous offrir, hein, toujours le maximum de bons plans aussi, et d'ailleurs le My Ticket qui continue avec vos places de cinéma, qui va continuer aussi avec peut-être vos menus pour aller vous régaler du côté de chez Fresh Burritos. Alors tentez votre chance.
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0: Et puis peut-être que vous avez envie de changer de voiture, peut-être que vous avez envie de faire de bonnes affaires, et c'est le moment, parce que vous allez pouvoir retrouver donc les joueurs cahiers, hein, c'était depuis hier, hein, et puis ça va continuer jusqu'à demain, et justement on va retrouver Yanis du côté de chez Peugeot, et ça, recoucou Yanis.
2: Recoucou, toujours avec le dynamisme de la concession, avec du monde avec nous, ça bouge pas mal dans les allées du showroom, avec des personnes qui viennent des quatre coins de l'île, hein, c'est top. On a eu quelqu'un de la rivière Saint-Louis qui vient de choper son t-shirt énergie. Vous aussi venez jouer avec nous sur le stand en très bonne compagnie avec les auditeurs qui viennent tenter leur chance, et le jeu flash, le million chrono, comment ça se passe? Si vous êtes dans le secteur, faites un et venez nous rejoindre, on va échanger avec vous et vous allez tenter de stopper le chrono pile sur 5 secondes et vous repartirez avec votre t-shirt énergie également. Alors venez profiter d'un bon moment, joignez l'utile à l'agréable, et pour l'occasion venez sélectionner votre voiture, venez prendre des conseils et venez passer un très bon moment pour bien terminer votre matinée comme il se doit. Rendez-vous tout à l'heure pour la suite. Allez, bye bye tout le monde.
0: Allez, n'hésitez pas, venez passer le bon moment avec Yanis et notamment toute l'équipe de chez Cahiers. On vous attend nombreux pour ces 3 jours Cahiers. Puis bien sûr, on continue aussi à vous offrir des cadeaux. On va partir directement standard avec Alexandre de Sainte-Marie. Salut Alexandre.
3: Salut, salut.
0: Comment ça va?
3: Au boulot.
0: Ah bah oui, bon boulot. Bah écoute, bon courage à toi. T'as été le premier à nous appeler tout à l'heure, donc on va gratter ensemble. Est-ce que t'es prêt?
3: Je suis prêt.
0: Allez. Bravo à toi Alexandre, tu repars avec tes 2 places de cinéma, tu vas pouvoir aller te faire kiffer avec notamment ces 2 tickets pour aller mater le film Les Ensorceleuses, que tu pourras aller voir avec qui tu veux, donc bravo à toi.
3: Ah, merci beaucoup, c'est super.
0: Et de rien, profite bien en tout cas, et puis dans un instant on revient avec le hit de Katsaïm. Avant ça, Alexandre, la radio qui te fait plaisir ce matin, c'est
3: MRG.
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0: Allez, on se détend, c'est vendredi quand même. Et là, votre matinée qui continue avec encore pas mal de beaux cadeaux à vous offrir, mais aussi avec une soirée qui arrive ce soir. Et même une soirée de ouf, hein. Ce sera la soirée Kekalor avec Énergie Réunion. 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Il y aura aussi un défilé de mode, il y aura des animations, donc pas mal de bonne ambiance à retrouver. Donc pour cette soirée, la soirée Kekalor, une ambiance caliente qui vous attend dans la capitale avec DJ Fab, je le rappelle, DJ Emric, DJ Raf, SM, DJ Roms, franchement, juste kiffant. 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Et puis on revient dans un instant avec Mauvais Duo. On aura Alex Warren et puis tout de suite, c'est votre Job News.
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2: Bonjour à tous, voici vos offres d'emploi du jour. Placidum recherche un assistant administratif et commercial, homme ou femme. Le poste est à pourvoir en CDI à Saint-Leu. Et puis Cyrano recherche un technicien informatique niveau 1, homme ou femme. Le poste est à pourvoir en CDD à Saint-Denis. Pour en savoir plus sur ces offres d'emploi, rendez-vous sur domtomjob.com.
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0: Allez, vous êtes peut-être sur les routes en ce moment. Bah, soyez prudents avec toujours quelques ralentissements que vous allez pouvoir retrouver du côté notamment du boulevard Laurent Castel, du monde aussi dans le centre-ville de Saint-Denis, du monde dans le secteur de Beaulieu à Saint-Benoît, du monde aussi au niveau de la 4 voies de Saint-Paul, au niveau de Savannah, donc pour aller en direction de Saint-Denis, en direction du nord. Pareil aussi du monde du côté de Saint-Pierre. Et d'ailleurs, on va faire un tour à Saint-Pierre justement pour les 3 jours cahiers. 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Vous venez gratter, voilà, comme ça. Et puis, bah, vous allez pouvoir repartir avec vos places de cinéma, avec aussi peut-être vos menus pour aller manger chez Fresh Burritos. 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Allez, c'est parti, allez, on fait un petit tour, on se transporte à Saint-Pierre, on va partir pour les 3 jours cahiers, 3 jours de bonnes affaires, et on est avec Yanis.
1: Ouais, rebonjour, on arrive déjà en fin de matinée, le soleil est au rendez-vous sur Saint-Pierre, on vous attend nombreux. C'est vrai que même si le micro va prendre sa petite pause pendant une petite heure, mais sachez que l'équipe reste disponible, l'équipe commerciale avec Opel, Peugeot, Fiat, Kia ou encore MG, l'équipe des commerciaux qui vous attend nombreux même pendant la pause pour vous donner le meilleur des petits conseils. On se donne rendez-vous cet après-midi dès 14h en direct sur Énergie, bien sûr, pour poursuivre cette belle journée. On vous souhaite un très très bon appétit et surtout n'hésitez pas à venir nous rejoindre nombreux cet après-midi et demain pour la dernière ligne droite. Pensez à covoiturer et à tout de suite. Bye bye tout le monde.
0: Absolument, et bien sûr on revient avec aussi vos hits, avec Joy Wet Filet. On aura vos actualités dans quelques petites minutes sur Énergie.
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0: L'INSEE de Saint-Louis qui sera avec nous dans quelques minutes pour gratter son My Ticket. Et puis bah il est midi, bon appétit hein, pour ceux qui sont à Tarbes. On est le 11 septembre.
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2: Et avec une journée encore très instablement venteuse sur l'île de La Réunion ce vendredi. Et puis dans l'actu forcément, les États-Unis qui commémorent les terribles attentats du 11 septembre. Et enfin, la victoire au bout du suspense de Lens hier soir en Ligue des Champions. Et salut Guillaume, bonjour à tous. Alors rebelote, la semaine prochaine, un nouveau front froid va passer sur l'île de la Réunion. Donc à partir de lundi, c'est confirmé par les services météo. Alors avec lui, il devrait nous ramener encore des conditions très dégradées. Des températures largement en baisse sont ainsi attendues. Dans l'actu également, un parcours du combattant pour les jeunes Français en situation de handicap. Ils ont du mal à trouver du boulot selon une étude publiée ce vendredi. Vendredi, seuls 42% d'entre eux ont décroché un emploi 3 ans après la fin de leurs études, contre 75% pour l'ensemble de la population. Le plus souvent, il s'agit en plus de CDD, moins bien payés que pour les valides, entre guillemets. L'émotion, elle est toujours aussi forte 25 ans après, jour pour jour. L'Amérique commémore les attentats du 11 septembre 2001. Deux avions finissaient leur course dans les tours jumelles du World Trade Center avant qu'elles ne s'effondre, causant la mort de près de 3000 personnes par des terroristes. Les images tournent de nouveau sur les réseaux cette semaine. Et puis c'est déjà l'heure, la compétition pour les Oscars commence en quelque sorte. On connaît depuis hier les noms des 5 films présélectionnés pour représenter la France lors de la cérémonie prévue en mars prochain. L'un des favoris, c'est sans doute La Bataille de Gaulle, le biopic sur le général de Gaulle, qui fait d'ailleurs un carton en ce moment et est toujours au cinéma.
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2: On termine la semaine comme on l'a commencé, avec un temps encore très instable, venteux et très doux sur l'île de la Réunion ce vendredi. Du gris, de la pluie sur une large moitié est, ça c'est le cas depuis le début de la semaine. De belles éclaircies par contre sur les plages avant une nouvelle dégradation nuageuse qui va arriver par les pentes et aussi toucher le piton de la Fournaise. L'ambiance elle va rester très agitée, on l'a dit, les rafales vont frôler les 60 km/h autour de Saint-Pierre, 50 entre Saint-Jean et les Avirons, 50 aussi entre Sainte-Marie et la Grande Chaloupe. Côté température, en plein hiver austral, eh ben on a seulement de 24 à 26 degrés, hein, c'est très doux sur le littoral, 18 à 21 degrés dans les cirques, on aura même 18 degrés, pas plus, de la plaine des Cafres à la plaine des Palmistes cet après-midi.
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2: Sur le terrain cette fois en Ligue des Champions, on retiendra la victoire renversante de Lens chez le Slavia Prague en République Tchèque hier soir. Les 100 et or menés quasiment tout le match ont réussi à marquer 2 buts en toute fin de rencontre. Score final 3-2. Ce soir la Ligue 1, le championnat de France lui reprend. Belle affiche entre Rennes et Marseille en Bretagne. Le leader Monaco jouera à Strasbourg demain avant Brest PSG en clôture dimanche.
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0: On a le sourire, il y a le week-end qui arrive et avec énergie, en plus de ça, il y a des cadeaux.
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0: Bah ouais, les cadeaux ils sont toujours là pour vous, avec des places de cinéma, avec pour vous peut-être des menus pour aller manger chez Fresh Burritos. Et on va partir avec Lindsay de Saint-Louis. Salut Lindsay.
2: Salut.
0: Comment tu vas?
2: Ça va et toi?
0: Bon, ça va, déjà en mode week-end ou pas encore?
2: Non, pas encore, je vais au boulot là.
0: Ah bah écoute, bah bon quoi, tu bosses dans quoi toi?
2: Dans une auto-école.
0: D'accord, ok. Et j'imagine que t'as déjà mangé du coup.
2: Pas encore, je suis encore en train de conduire pour aller au boulot là du coup.
0: D'accord, ok. Bon, en tout cas, bah, Lindsay, tout à l'heure, t'as été l'une des premières à nous appeler. Donc on va gratter ensemble My Ticket. On va essayer de te faire gagner un beau cadeau. Est-ce que t'es prête?
2: Oui.
0: Allez. Eh ben bravo Lindsay, tu repars avec tes deux menus pour aller manger chez Fresh Burritos. Ça, tu pourras aller te régaler avec qui tu veux, donc bravo à toi.
2: Merci.
0: Eh ben de rien, ben profite bien et puis ben bon courage pour la journée de boulot.
2: Merci.
0: Et puis on revient dans un instant avec Gims. Ah ben écoute, ben, je croise les doigts pour que ça se passe très bien alors avec les élèves.
2: Merci.
0: Et puis on revient avec Gims justement. Et puis justement, l'INSEE avant ça, la radio qui te fait plaisir ce matin, c'est...

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1: Allez, bah oui, un petit tour là sur les routes et on va partir notamment du côté du nord à Saint-Denis. Vous allez avoir toujours un petit peu de monde là, hein, si vous êtes notamment en train de chercher le petit carré de ce midi. Donc soyez quand même prudent, hein. Et puis si vous êtes peut-être en direction des plages, et bah vous allez avoir quand même un beau temps là pour aujourd'hui pour cette météo des plages. Bah oui, on fait ce petit point ensemble avec donc le beau temps que vous allez retrouver, ciel bleu qui vous attend sur les plages de l'ouest. La mer est quand même assez calme, mais par contre vous allez avoir des drapeaux baissés, même un drapeau rouge hein, du côté Boucan-Canot, hein, baignade interdite en mer, vu que les filets anti-requins sont en cours de maintenance, flamme verte pour la piscine naturelle de Boucan, ça c'est la bonne nouvelle, flamme rouge aussi au Rochemin, pareil, les filets anti-requins sont pas disponibles, pareil, la flamme est baissée à la Saline, parce que les Ménès sont en surveillance scolaire ce matin, et puis enfin on termine aussi à Saint-Leu, où vous allez avoir un drapeau orange, donc drapeau jaune, donc vigilance pour ceux qui veulent aller se baigner, vu que le lagon est un petit peu agité de la part nous dit les MNS. Sinon, vous allez avoir un vent de sud, hein, une petite brise, rien de bien méchant. Et les températures, ça va monter jusqu'à 26 degrés pour l'air, jusqu'à 24 degrés pour l'eau. Donc voilà ce qui vous attend sur les plages. Profitez bien. Et puis on revient avec L2B. On aura aussi Lucenzo. Et puis tout de suite, c'est le rappeur. On aura aussi Robin et Leto.
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0: Les cadeaux pour vous, avec à partir de 16h jusqu'à 18h, la team Bouchon gratinée. Vous allez pouvoir bien vous marrer avec nous, vous allez pouvoir rigoler, passer en mode week-end, vous allez pouvoir retrouver toute l'équipe d'ailleurs, avec Laurent, Léa Berto, DJ Noom, Alex et moi-même. On sera au taquet là pour vous faire plaisir à partir de 16h jusqu'à 18h. Et puis n'oubliez pas, vous allez aussi pouvoir retrouver les meilleurs hits avec Laurent d'ici quelques minutes, hein, à partir de 14h jusqu'à 16h aussi, hein, avec la boîte à hits. 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Je le rappelle, il y a Yanis qui vous attend du côté de Saint-Pierre. Et puis je vous souhaite de passer une belle après-midi. Bon week-end, c'était Guillaume. Bisous, bye bye.
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3: La minute dionysienne. Ici au Cirque du Butor à Saint-Denis, les habitants du quartier se sont réappropriés ce terrain il y a un an pour en faire un bien commun, le jardin au potager nourricier de Prunelle. Ève Boyer, animatrice du jardin potager.
4: En termes de culture, on plante selon les besoins des jardiniers. Il faut savoir qu'ici c'est un potager bio, les jardiniers plantent généralement ce qu'ils ont dans leur assiette, ils ramassent les graines, on les plante par la suite. On plante des choses qui durent comme les bringelles, c'est des choses qu'on peut récolter sur tout le long de l'année. Et aussi des épices que généralement le créole a besoin dans son petit carré de tous les jours.
3: Un jardin né d'une politique publique qui remet la terre entre les mains des habitants des quartiers populaires. Guillaume Kishenama, 13e adjoint, élu Prunelle.
5: Ils mettent la main à la terre, ce que nous faisons avant avec nos parents, nos grands-parents. Et ce qui est important, ils emmènent leurs enfants, leurs petits-enfants aussi, qui se réapproprient ce site et qui renouent aussi avec la terre, avec l'espace naturel.
3: Un an après, la solidarité a pris racine à Prunelle. Et d'autres jardins de ce type verront bientôt le jour à Saint-Denis. 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

0: qui vous accompagne. Et ce, vous le savez, jusqu'à 19h, c'était Clan. Mais en attendant, nouvelle journée pour les 3 jours cahiers. Aujourd'hui, on descend du côté de Saint-Pierre. Ben oui, c'est toi qui aimes faire les bonnes affaires. Clairement, c'est le moment d'aller jeter un œil. Il y a des belles offres de voitures à prix sympa et quelques bons plans qui peuvent vraiment valoir faire le détour. Et Yannis est déjà sur place hein, pour nous montrer tout ça. Yannis, qu'est-ce qu'on peut dénicher aujourd'hui du côté de Saint-Pierre?
1: Ouais, salut Lolo. Ben, beaucoup de bonnes idées, c'est sûr. C'est vrai que ça chôme pas. Je peux vous dire que même entre 12 et 14 heures, ça n'a pas chômé avec Cahiers Saint-Pierre. De retour en direct sur Énergie pour cette deuxième partie de la journée. Les 3 jours cahiers, ben, c'est jusqu'à demain. Attention quand même, il ne reste plus que cet après-midi. Et demain, soyez là avec nous. Bien sûr, l'équipe est en pleine forme et avec le showroom qui ne désemplit pas. On vous attend pour faire le plein de bonnes affaires, surtout pour la voiture de vos rêves. On vous le rappelle, pendant 3 jours, pendant là encore cet après-midi et demain, ce sont les conditions les plus avantageuses de l'année sur 5 constructeurs incontournables à La Réunion. Peugeot, Opel, Fiat, encore Kia et MG. Que vous cherchiez le thermique, de l'hybride ou de l'électrique, on a tout ce qu'il faut pour vous. Venez nous faire un petit coucou sur le stand Énergie, on a plein de cadeaux pour vous. Et attention, on va faire participer un petit peu les commerciaux aussi qui sont là avec moi. 1, 2, 3 les amis, attention, bon après-midi, on se retrouve tout à l'heure, la bonne humeur sur place.
0: Il y a de l'ambiance là du côté de Saint-Pierre. En tout cas, voilà, si vous aussi voulez faire de bonnes affaires, sachez qu'on va parler aussi de l'Opel Corsa Turbo 100 à moins de 20 000 euros. On aura aussi la garantie 1 million de kilomètres. Vous allez pouvoir retrouver la nouvelle Peugeot 208, la Fiat 600 hybride. Bref, de quoi faire de bonnes affaires en ce moment si vous avez besoin de changer de voiture. Il y a Tame Impala, les Seraphim également, encore Pink sur Énergie Réunion. A tout de suite.
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0: 14h40 dans le 974, welcome sur Energy. Peut-être que vous vous apprêtez à être en mode week-end dans quelques instants. On ira faire un petit tour du côté de Saint-Pierre avec Yanis qui se trouve du côté de la concession. Un cahier pour les 3 jours. Cahier, hein, vous le savez, vous allez pouvoir faire de bonnes affaires si vous avez besoin de changer de l'auto, si vous avez envie de jeter un œil également pour la prochaine future. Et bien sachez qu'il y a des offres exclusives qui vont durer seulement ces 3 jours. Donc les 3 jours cahier à retrouver sur toutes les concessions. Hein. Cahier, évidemment, Saint-Pierre, Saint-Clotilde ou encore du côté du port. En attendant, nous, on va continuer avec les hits. Et si vous êtes là en voiture, prudence et patience, évidemment, ça va commencer à ralentir. C'est la sortie de taf hein, pour le début de week-end, donc ouais, ça freine hein, du côté de Saint-Denis également, du côté de Sainte-Marie, si vous êtes en direction du Nord, prudence hein, dans le 974. Et puis à Saint-Pierre, ça commence déjà à ralentir au niveau de Pierrefonds. Prudence, patience, bonne route, vous êtes toutes. Théodora qui arrive, Martin Garrix également, et Lolo qui s'occupe de tout, sauf de l'apéro, hein, ça y change pas.
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Vos meilleurs hits, elles sont sur Énergie Réunion. Et vous le savez, 14h55 minutes, bah bien sûr que oui, les 3 jours cahiers continuent. Aujourd'hui, on garde un œil sur les bonnes affaires du côté de Saint-Pierre. Un petit focus sur l'Opel Corsa Turbo 100 à 19 990 euros seulement. Oui, moins de 20 000 euros, ça commence à parler sérieusement. Hein. Yadis qui est sur place pour nous dire ce qu'il faut savoir et voir hein, ce qu'on peut aussi dénicher durant ces 3 jours cahiers. Yadis, on te rejoint évidemment tout de suite. Est-ce qu'on a notre Yadis avec nous du côté de Saint-Pierre? Eh ben, elle n'est pas encore là. Bon, en attendant, Médusa, The Weeknd qui arrive sur Énergie Réunion.

0: Il y a de suite sur Énergie Réunion. On aura aussi Soprano qui arrive. Rien que pour vous, de quoi se faire plaisir tout au long de cet après-midi. Yanis, est-ce que tu es là pour nous parler un petit peu de ces trois jours cahiers, notamment sur l'Opel Corsa Turbo 100?
1: Je suis là, de retour. Ben oui, c'est vrai qu'on a tellement d'activités cet après-midi. On fait gagner de beaux t-shirts. On passe des moments dans la joie, dans la bonne humeur avec le son d'Énergie Réunion. C'est top. Focus sur l'Opel Corsa, exactement. Si vous venez de nous rejoindre sur Énergie, voici un bon plan qui mérite vraiment toute votre attention cet après-midi. On fait un gros zoom sur l'Opel Corsa édition turbo 100 chevaux. C'est la citadine polyvalente, agréable en ville comme dans les haut comme sur la 4 voies, où vous voulez. Elle est pratique. En plus, cette voiture, elle est proposée avec sa peinture métallisée incluse dans le pack pour 19 990 euros seulement. Mais attention, il n'y en aura peut-être pas pour tout le monde. C'est jusqu'à demain. Un tarif d'entrée très agressif sur ce véhicule suréquipé. On vous attend nombreux. Venez déjà vous installer au volant. Vous allez voir que vous serez tellement bien que vous allez vouloir essayer sur la route. Et c'est possible avec nos commerciaux qui vous proposeront une petite balade pour aller faire un petit tour, pourquoi pas, au toit de Saint-Pierre. On vous attend nombreux, on se donne rendez-vous tout à l'heure. Et là, on fera un nouveau focus sur 1 million de kilomètres, tout simplement. On vous dira plus tout à l'heure.
0: Merci, mon Yanis, à tout de suite.
1: Allez, à tout de suite.
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0: Ensemble sur Énergie Réunion dans quelques instants, le retour de la team Bouchon gratiné. Vos cadeaux, vos délires, bref, de belles surprises qui vous attendent évidemment. Et d'ailleurs de belles surprises aussi qui vous attendent du côté de Saint-Pierre durant ces 3 jours cahiers. Puisque oui, on continue les 3 jours cahiers avec un chiffre qui fait presque bugger le cerveau. 1 million de kilomètres garantis. Pour vous donner une idée, ça représente presque 25 tours du monde. Oui, bah, vous avez un petit peu fait 25 fois le tour du monde. À ce niveau-là, bah, on a le temps de voir du paysage avant de recommencer et surtout de commencer à vous inquiéter. On retrouve Yanis d'ailleurs pour nous expliquer cette garantie complètement folle, Yanis.
1: Exactement, c'est le mot. Hein. C'est vrai que c'est une garantie qu'on peut pas voir ailleurs. Il y a pas. J'ai jamais vu cette garantie. Garantie proposée 1 million de kilomètres. Ça fait sensation. Et bien sûr, pour les personnes qui sont en scène en ce moment, ils sont là en train de se dire, mais on n'a jamais vu ça. On vous réexplique l'offre, bien sûr. Hein, Stellantis qui propose désormais cette garantie de kilomètres sur la Peugeot 208 et avec son nouveau moteur. 100 chevaux Gen 3. Concrètement, votre moteur et votre boîte de vitesse sont couverts jusqu'à 8 ans ou 1 million de kilomètres. Et bien sûr, là, on a la preuve ultime de la fiabilité de ces nouveaux blocs. Si vous voulez avoir plus de renseignements là-dessus, n'hésitez pas à venir nous rejoindre. Et on a eu justement un poste ce matin qui était proposé avec l'un des commerciaux sur place. Donc si vous voulez jeter un petit coup d'œil là aussi sur la page Facebook d'énergie, tout simplement. N'hésitez pas à venir nous rejoindre, ça se passe jusqu'à 18h, vous avez largement le temps de venir nous rejoindre. On vous souhaite un très bon après-midi, focus sur Peugeot et Fiat dans quelques minutes. À
0: merci
1: tout à l'heure.
0: Merci Yanis, à tout à l'heure. Dans quelques instants, c'est le retour des hits. Bassam Jean, Alex Warren qui arrive, on aura aussi Julien Lib ou tout simplement Doja Cat. C'est comme ça qu'on aime débuter le bon début de week-end ensemble sur Énergie Réunion. Bienvenue à toutes.
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0: à jour cahier, Yannis est toujours sur place et là on a deux jolies clientes sous les projecteurs. La Peugeot 208 allure et la Fiat 600 hybride. Deux styles, deux ambiances, mais clairement deux bonnes raisons d'aller faire un petit tour là-bas. N'est-ce pas, mon Yannis?
1: Exactement. On va parler d'écouter de 4 heures. Il est presque 16 heures, on va dire. Donc des bons goûters, des pépites, comme tu dis, donc deux belles à découvrir. On va découvrir une française avant tout chez Peugeot. Ne passez pas à côté de la 208 allure 100 chevaux avec son nouveau moteur, justement 100 chevaux Gen 3, au prix de la Steel Pack, soit 22 600 € seulement, avec le pack navigation et le pack vision qui est offert. Alors du côté de l'Italie, là aussi on jette un petit coup d'œil sur la Fiat 600 Icon hybride avec son moteur de 145 chevaux, ça démonte pas mal, hein. Avec son pack confort des 25 990 € seulement. Des opportunités comme celle-là, c'est jusqu'au 12 septembre seulement. Mais attention, c'est limité au niveau des stocks. Pensez à covoiturer et on se retrouve tout à l'heure pour le prochain direct. Bye bye.
0: Merci Yannis. Et oui, on se retrouve dans un instant évidemment. Les 3 jours cahiers, ça continue, hein, jusqu'à demain 18h. Donc n'hésitez pas si vous aussi vous avez besoin de changer de voiture, si vous voulez zioter comme dit La Réunion, et surtout si vous voulez faire de bonnes affaires. Pour la suite, Teddy Swim, c'est qui arrive avec Mr. Norito, sur Elsan avec Boss. Bref, de quoi vous offrir encore les meilleurs sons du moment et démarrer le week-end comme il se doit avec la team Bouchon gratiné. Alors ne bougez surtout pas, on se retrouve dans moins de 2 minutes.
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0: Vous êtes toutes sur Énergie Réunion ce soir. La team Bouchon gratinée passe doucement en mode week-end. Vous savez, ce moment où dans votre tête, vous êtes déjà en mode savate quelque part sous les fils à eau, pendant que le rougaille saucisse commence tranquillement à mijoter au feu de bois. La glacière remplie comme si on partait 3 semaines. La marmite qui chauffe, le pique-nique où chacun devait ramener juste un petit truc. Et finalement, il y a de quoi manger pour tout le monde. Mais avant de sortir les chaises pliantes, on termine la semaine ensemble. Guillaume garde toujours un œil sur la route, l'info trafic. Et vous récupère aussi au standard pour jouer avec nous. Donc si vous êtes coincé quelque part, lui au moins, il saura pourquoi. Léa, elle nous a encore déniché les infos les plus insolites du moment, celles qui vont vous faire réaliser qu'il se passe quand même des choses très étranges et très bizarres dans ce monde. Nous, on arrive avec ces jeux et ces défis, donc normalement, on va être encore gâtés jusqu'à 18h aujourd'hui. Et Alex, lui, s'occupe du ciné, les sorties, les films à voir ce week-end, donc ça c'est hyper pratique. Bref, sortez mentalement les marmites, le bois, les dominos, la chaise pliante jusqu'à 18h. On prépare le week-end ensemble dans la team Bouchon gratiné sur Énergie Réunion. Et on démarre avec ce premier nombre, 25.
1: 25% des Français qui ont des animaux sont prêts à faire ceci pour leur bonheur. Quoi ?
0: Des petits bijoux, des petits câlins, faire une maison, acheter des habits.
2: Acheter des habits.
1: Non, ça va plus loin.
3: Plus loin ?
0: Plus loin ?
3: Manger à table.
0: Partir en voyage.
2: Les mettre sur leur testament. Testament.
1: Ah oui, testament. Changer de travail. Oui,
0: 40%. C'est-à-dire que 25%. Ça te plaît pas parce que 25, ton travail.
2: 25, ah oui, ça faisait beaucoup là, ouais.
4: J'ai réfléchi beaucoup, Léa.
1: Alors, je vais embaucher Marla, mais toi, tu restes là.
4: Ah, voilà. Bah, c'est bon.
3: Un chien de garde pour le bâtiment, imagine.
0: Imagine. Ce chien-là, bah, mon Dieu, bah, nous raffine le temps en rentrée et vole toutes les affaires dedans. Hein. Allez, en attendant, on joue, les amis.
3: C'est parti.
5: Le Kiki chante.
3: Assez facile aujourd'hui. Oui. Attention, je précise, dans un des jeux, je ne vais pas donner de propositions. Donc il faut être attentif. Mais là, je vais donner 2 propositions. Un hit sorti en 2021 en français. Et bien sûr, à vous de trouver cette traduction. Et pour vous, qui chante cette chanson ? Les vrais ou les jolis, mamzelle. Même jolie madame, m'y dirait. Mais il ne pense pas où n'aura mon cœur. Il ne veut pas être mal élevé, mamzelle. Mais what il manie. Là, il fait peur à moi, ça. Aoudzie, mais il est la plus belle. Et ça, on peut croire à moi que je ne serai pas infidèle. D'après vous, qui chante cette chanson sortie en 2021? Est-ce que c'est Joé Pouette Pilé ou Joé Douette Filé?
0: Joé Pouette Pilé.
3: Pouette.
0: C'est pas mal. Est-ce que tu sais pourquoi Mauvais Joe chantait Pilé?
3: Oui.
0: C'est vrai?
3: On en a déjà parlé.
2: Allez, next. Explique quand même pour ceux qui ne savent pas.
0: Oh oui, bah oui, parce qu'en fin de compte, dans son pays d'origine, les gens, au lieu de chanter Michael Jackson Bellette, chantaient Pilé. Pilé. Et donc voilà, c'est devenu Pilé. En fait, ça veut dire tout simplement Bellette. Donc, qui chante la chanson que nous m'a chanté et a traduit en
3: créole? Jolie mamzer.
0: Jouer Pouette Filé ou bien tout simplement jouer Douette Filé. Si vous avez la bonne réponse dès maintenant, le standard, vous raflez vos cadeaux et on revient juste après les hits.
6: Faut que je vous raconte quelque chose sur mon couple que moi-même j'ai mis beaucoup de temps à m'avouer. Mais je pense que ça pourrait être libérateur.

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1: Et 16h10 en ce vendredi 11 septembre 2026. Bienvenue à toutes, que vous soyez déjà en mode week-end, en train d'attendre l'heure avec impatience pour rendre la case. Eh bien, on est ensemble, on vous accompagne, on vous lâche plein de cadeaux. Et d'ailleurs, cet après-midi, encore plein de belles choses, notamment le Popcorn and Clap. On parlera quoi dans le Cinoche du jour?
2: Si je vous dis un dragon qui ressemble à un chat.
1: Un dragon qui ressemble à un chat?
2: Oui.
3: Dragon.
2: Dragon.
1: Feu.
2: Bah non, ouais, Croque-mou.
1: Ah, Croque-mou, tu sais, dragon.
2: Oui, dragon, tout à fait.
1: Qui revient au cinéma encore?
2: C'est pas au ciné, c'est sur Netflix et c'est dispo depuis aujourd'hui.
1: D'accord.
2: On en reparle tout à l'heure.
1: Du tout. Ok, ouais. On en reparle évidemment. Et puis, le jeu, voilà, on attendait tous avec impatience. Et tu vois, la petite madeleine de Proust de la journée, c'est le Mickey S.
4: Oui, le Mickey S pour vous aujourd'hui. Et on peut dire aussi aux auditeurs de venir tenter.
1: Exactement.
4: Pour découvrir qui est à l'appareil.
1: Mais c'est qui là aujourd'hui?
5: Tu vas appeler quelqu'un, on doit deviner qui c'est.
4: Ça.
5: Voilà. Et
1: généralement, c'est une personnalité.
4: Oui, non. Elle commence à jouer.
1: Et mais non. Comment elle s'appelle, le Mickey S?
4: Non, bah, non.
5: Mais au fait, qui c'est?
1: Ça ne dira rien. Bah, vous verrez ça dans quelques minutes à peine sur Énergie Réunion. Le temps pour nous d'accueillir nos amis du standard 02 62 99 4000, direction Saint-Paul, avec Christine.
6: Bonjour,
1: bah,
6: Christine.
1: Tiens.
6: Bonsoir.
1: Bonsoir, ah oui, bonsoir Christine, pardon, comment excusez parce que les filles n'arrivent 4h, les vrais qu'elles disent bonsoir.
3: Bonsoir.
4: Bien sûr.
3: Bonsoir.
4: Bah oui.
1: Christine, est-ce que tu es en mode fin de week-end ou pas du tout? Enfin, fin de week-end, fin de semaine ou pas du tout?
6: Oui, je suis en vacances, enfin en week-end, oui.
1: Ah,
5: vacances.
1: T'es en vacances?
5: Oui, en vacances.
2: Oui, mais ça peut être week-end.
6: En week-end,
2: vacances.
6: En week-end.
5: C'est des vacances de deux jours.
1: À vous tout, je sais que t'es en vacances, là tu veux juste pas nous faire du mal.
6: Non, même pas. Même
1: okay.
6: Pas travailler à l'école.
1: Ah oui, bah t'es en vacances.
7: Il va taper où?
1: Non, mais j'ai dit juste ça parce que bah, et quand tu sortes avec je sais pas combien de marmailles là, bah oui, c'est deux jours, c'est des vacances quoi. Hein. Voilà.
6: Oui, c'est vrai. Ça fait ça, oui.
1: Bon, c'est quelle école primaire, maternelle, collège, lycée?
5: C'est ce que je
6: primaire.
5: Vis. Avec vous.
1: Est-ce que tu vis avec nous?
6: Ouais.
1: Je suis sûr qu'on est beaucoup plus bruyants que les élèves de Christine. Hein. Voilà.
7: Madame, c'est lui.
1: Pourquoi lui?
2: C'est pas moi.
1: Bon, Christine, c'est l'heure de jouer.
4: À toi de deviner qui chante. Qui est-il d'après toi? Est-ce que c'est Joé Douette Filet ou Joé Pouette Pilet? Oh, moi-même avec mes propositions, c'est dur. Quoi.
6: C'est Joé.
4: Joey
6: doit
4: te
6: filer.
4: Très bien. Et je peux même dire, Christine, bravo.
1: Wow.
6: Merci.
4: Bravo. Bravo. Bravo.
1: C'est la blague.
7: J'adore.
1: Tu sais quoi? Je vais la garder en best-of, celle-là. Bravo.
5: C'est vendredi, oui, ça va aller dire ça.
1: C'est bien.
7: Christine, bravo.
1: Tu sais quoi? J'ai plus rien à dire après ça. Christine, qu'est-ce qu'on a prévu pour ce week-end?
6: Soirée raclette et pique-nique aussi.
1: Soirée raclette et pique-nique.
5: Pique-nique.
1: Ça veut dire que quoi? C'est la soirée pique-nique et raclette. C'est-à-dire que tu fais un pique-nique avec de la raclette?
5: Tu nous l'as énervé. Hein.
1: Où est-ce que
6: samedi soir, soirée raclette et dimanche pique-nique.
4: Ah.
1: Bah oui, ça pique-nique. Dis-nous tout parce que Mélissa a un jeu ce week-end.
6: Maïdo.
1: Ah. Va m'y faire des tours. Ah bah, tu sais
4: Maïdo, quoi.
1: C'est le thème du on est d'accord ou pas. Et on va en parler avec Christine là dès maintenant. On
4: Allez.
1: Est d'accord ou pas? Au pique-nique, les enfants n'ont jamais faim au moment de manger, mais 5 minutes après, ils veulent des chips. On est d'accord ou pas?
5: Oui, c'est vrai. Oui,
3: pas que les enfants. Hein.
5: Ouais, c'est
1: ce que
5: j'allais
1: dire. Et
5: moi, le stock.
1: Je vais vous expliquer parce qu'il y a un fait, une étude scientifique. Au pique-nique, l'enfant regarde le rougail saucisse. J'ai pas faim. Vous dites ok, qui veut des chips? L'enfant ressuscite. Et apparemment, c'est scientifique. Le cerveau peut ne pas réclamer d'énergie, mais quand il voit un aliment très appétissant, l'envie de manger peut quand même se déclencher. Donc, il ne vous mentait peut-être pas quand il disait qu'il n'avait pas faim. Il avait juste pas faim de rougail saucisse.
7: Donc, c'est la gourmandise.
4: Oh là,
1: la gourmandise.
4: Là, là, là.
1: Voilà. Écoutez, ma maman. Il laisse sa zone vive. Allez, à tout de suite sur Énergie Réunion. Merci Christine.
6: Merci.
0: Guillaume, est-ce que ça roule bien dans le 974?
8: Et puis là pour cet après-midi, pour ceux qui terminent le boulot, peut-être que vous êtes en ce moment sur les routes, et ben vous allez avoir ces bouchons hein, qui sont du côté de Saint-Denis, sur le boulevard Lancastel, sur le boulevard Sud aussi, un même constat. Le centre-ville de Saint-Denis est bien saturé aussi. Pour ceux qui sont dans l'ouest, des bouchons qui vont démarrer depuis l'échangeur du Sacré-Cœur jusqu'à l'échangeur de Savannah à Saint-Paul. Dans l'est, comme d'habitude, vous allez avoir ces gros bouchons hein, qui sont dans le secteur de Beaulieu, pour aller jusqu'au rond-point des Plaines. Et si vous êtes dans le sud, d'ailleurs, sur le boulevard Banque, pareil, il va y avoir beaucoup de monde, du monde aussi du côté de la 80 du Tampon dans le sens montant vers le rond-point des Allées. Forcément aussi ces ralentissements au niveau de la 80 de Pierrefonds. Donc voilà, vous savez tout, prudence à tous. Et puis on revient tout de suite avec l'8 de Breu de Slimane et aussi Teddy Swims en préparation.
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1: La team Bouchon Gratiné, 16h18 dans le 974. Est-ce que vous avez un objet ou une tradition que vous aimeriez sauver, vous
2: Un objet.
3: Un objet, oui.
2: Quoi?
3: Ma passoire.
2: Ok.
3: Non, mais j'aime beaucoup ma passoire. Non,
2: parce que, comme toi, lui il s'appelle William Arnold. C'est un Anglais. Il cartonne en ce moment sur les réseaux sociaux parce qu'il veut à tout prix sauver les cabines téléphoniques rouges cultes du pays. Alors, elles disparaissent de plus en plus dans les campagnes et il ne veut pas. Là, il vient de trouver une solution. La loi est claire. Une cabine est maintenue si elle émet au moins 52 appels par an. Alors, William s'est lancé dans un périple à travers le pays et appelle 52 fois avec chaque cabine qu'il croise, surtout celle au milieu de nulle part. Et ça fonctionne.
1: Ouais. Mais moi, je trouve que c'est bien parce que c'est un objet, enfin c'est à Londres, c'est ça?
2: Oui, en Angleterre.
1: En Angleterre, c'est culturel, tu vois. Tu veux faire une photo dans une cabine téléphonique rouge.
2: Oui.
1: Voilà. Même cabine téléphonique, la Réunion, t'es vilain avant, fallait dire. Elle était gris, ni goût, ni sentiment, avec gros téléphone bleu, là.
2: Gris, ça te rappelle ou pas?
4: On peut le dire, France Télécom, mais ils n'existent plus. Donc.
1: C'est pas devenu orange.
4: Oui, mais là, tu viens de le dire.
2: La cabine est bleue.
1: La cabine est bleue.
2: Pas rouge, pas vert, pas orange, voilà, pas gris.
1: Voilà, et après, tu rentres dedans. Maman m'appelle une fois, c'était la dernière cabine téléphonique, la possession, les gars. Voilà, elle me rentre dedans et après, nous te fait ah, on est coincé à l'intérieur.
3: Bref. Moi, j'adorais parce que quand tu mets la pièce, à un moment, ça coupe.
1: Ouais.
3: Tu sais pas à quel moment. Je sais pas quand la conversation va s'arrêter.
1: C'est ça. Voilà. Bon, sinon, les amis, direction Saint-Pierre pour les 3 jours cahiers. Aujourd'hui, il n'y a pas que les voitures à regarder aussi. Il y a aussi des stands, des animations, des jeux, des cadeaux à récupérer sur place. Bref, vous pouvez venir pour jeter un œil, évidemment, faire de bonnes affaires avec les voitures et surtout les belles offres qu'on vous propose pour ces 3 jours cahiers. Et Yanis nous en parle du côté de Saint-Pierre. Bon, Yanis, comment ça se passe là du côté de chez toi?
5: Ça se passe super bien. Désolé, j'ai pas la cabine téléphonique rouge. Hein. On n'a pas ça ici. On a le logo énergie. On a le rouge dedans. Il n'y a pas de souci. Hein. Après, en ce qui concerne bien sûr les cadeaux, c'est vrai qu'on en a encore pas mal à vous offrir. Hein. Donc, on remet le couvert encore cet après-midi. Plein de cadeaux encore qui ont été offerts déjà aux clients qui sont heureux comme tout. Repartir avec un t-shirt énergie. Il reste encore pas mal de surprises dans les cartons, ça c'est sûr. Et si vous êtes sur la route, vous avez encore envie de vous faire plaisir, n'hésitez pas, c'est ouvert jusqu'à 18h, voire un petit peu plus longtemps aussi pour ceux qui arriveront en fin d'après-midi. Les commerciaux se feront un plaisir de vous faire découvrir votre coup de cœur favori. Et pour le moment, donc n'hésitez pas à venir nous rejoindre. On parle auto, on teste le chrono là aussi pour repartir avec le beau t-shirt justement. Et surtout donc pour repartir avec ça au volant de sa voiture très très bientôt. On vous attend. Le dernier point de la journée, ce sera avant 17h. À tout à l'heure les amis.
1: Merci Yanis. Voilà, direction Saint-Pierre, hein, jusqu'à 18h et durant ces 3 jours cahiers pour faire de bonnes affaires. A tout de suite sur Énergie.
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7: Bonjour à toutes, bonjour à tous. Le CRGT vous informe que sur la RN2002 à Saint-Benoît, lieu-dit La Cabane, pour permettre la suite des travaux de reconstruction de l'ouvrage de franchissement de la ravine Harmonie, la route est totalement fermée jusqu'au courant du mois d'octobre. Une déviation est mise en place par les voiries communales et la RN2. Pour rappel, la circulation des piétons et cyclistes est possible par une petite passerelle aménagée. Et puis on termine sur la RN5, route de Sillaost, le secteur Cap-Payen-Queue au PR13, pour permettre la suite des travaux de sécurisation de la falaise. La circulation sera interdite de 20h à 5h ce soir. Par ailleurs, la route sera momentanément rouverte de 23h30 à minuit. Avec tout ça, patience, prudence et redoublez de vigilance au volant.
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1: Il est 16h30 à La Réunion et évidemment ce vendredi 11 septembre, on aime bien les happenings, les petites surprises du début de week-end. Mais moi aussi,
2: je stresse là.
1: Je ne sais pas pourquoi, mais j'ai le cœur qui ou parce qu'on accueille le Mekies. Qu'est-ce que c'est que le Mekies? Regarde bien plus simple. Un invité au standard avec nous. Voilà. Qui nous a appelé.
3: C'est ça.
1: On ne sait pas de qui il s'agit. Et à nous de deviner là autour de la table en proposant
2: des questions fermées.
4: Voilà. Sinon, je note gage.
2: Okay. Par oui ou par non.
4: On répond par oui ou par non. C'est ça.
1: Voilà. Est-ce qu'on est prêt à accueillir le BTS?
4: Allez, 2 minutes 30 pour vous. Attention.
5: Allez, c'est parti, va falloir
4: au prochain. À la première question, je lance le chrono.
1: C'est parti. D'accord. Bonjour, BTS.
5: Bonjour.
6: Est-ce que le Mekies...
7: Bonjour.
1: D'accord, le Mekies a pris une voix. Mekies est un homme.
7: Oui.
5: Le Mekies est-il réunionnais?
7: Il aimerait bien.
2: Ok. Est-ce que vous êtes une personnalité connue principalement en France?
7: Oui.
2: Ok.
1: Est-ce que vous êtes dans le milieu artistique?
7: Oui.
5: Est-ce que vous êtes chanteur?
7: Oui.
2: Est-ce que vous êtes connu depuis plus de 10 ans?
7: Oui.
2: Waouh.
6: Est-ce qu'on l'a diffusé sur Énergie, un de vos titres?
1: Certainement.
7: Oui.
5: Est-ce qu'on le diffuse actuellement sur Énergie?
7: J'écoute pas tous les jours, alors je pourrais pas l'assurer absolument.
1: D'accord.
4: J'adore.
1: Je sais pas.
4: J'adore.
1: C'est une proposition ou pas? Attends.
2: Je bégaye.
3: Vous avez encore du temps. Vous avez une minute encore.
5: Est-ce que vous avez les cheveux courts?
7: Non.
1: Ok. Est-ce que vous êtes déjà venu sur une scène sur l'île de La Réunion?
7: Une dizaine de fois au moins.
1: Une dizaine de fois au moins.
6: Waouh. Est-ce que c'est plus du style musique électronique?
7: Non.
1: Caraïbéen?
7: Oui.
1: Ça se referme là.
5: Ok. Est-ce que vous étiez déjà sur un plateau Énergie?
7: Oui.
1: Est-ce qu'il y a un titre que vous êtes obligé de chanter sur scène?
6: Par oui ou par non?
1: Oui, bah c'est ça. Est-ce qu'il y a un de vos titres où on est obligé de le chanter sur...
7: Plus qu'un.
5: Wow. Est-ce que vous détestez de prendre l'avion?
7: Non.
5: Ok. Donc j'élimine quelqu'un.
4: Ah d'accord, carrément.
6: Ah ouais, carrément, on est les comme ça.
1: Caraïbéen, les gars.
6: En caraïbéen, plusieurs hits.
3: Là vous êtes à 2 minutes, attention, il reste 30 secondes.
5: Allez.
1: Est-ce qu'on peut faire des propositions ou pas?
5: Vas-y.
1: Voilà.
3: Oui, vas-y.
1: Est-ce que vous êtes Joey de Bois de Filet?
7: Non.
2: Mais non, plus de 10 ans. Plus de 10 ans.
1: Bah, Joey de Bois de Filet, ça fait longtemps.
2: Oui, mais.
5: C'est pas le moment. Je suis concentré.
4: Attention,
7: Il a les cheveux courts, attention.
2: Est-ce que je peux dire un truc, Tyro?
7: C'est gagné ou quoi?
4: C'est gagné ou quoi?
2: Incroyable!
4: Waouh! Alex a sauvé à 10 secondes près!
1: Là, je suis choqué.
2: Mon cerveau a fait des connexions d'un coup. Cheveux longs.
1: Parce que j'ai tout cela il y a quelques jours.
4: Bah oui, c'est ça. C'est ça le pire. C'est ça.
6: On l'a vu il y a quelques jours. Et là, ça y est.
1: On va pas parler de l'événement, mais on était tous là.
5: On est hyper honorés.
4: Ouais. Merci.
2: Merci d'être avec nous.
1: L'appening avec Pixel et tout. Franchement.
5: Oh là là.
4: Incroyable.
5: On a des frissons.
1: Franchement, Tyro, si tu veux avoir une pote comme nous, eh bien nous on est ses potes à nous, enfin, à elle aussi. Tu vois, j'arrive même plus à parler. Donc si tu veux qu'on soit potes ensemble, qu'on aille boire un verre et tout, avec grand plaisir.
7: Allez, la prochaine fois on fait ça.
5: Allez,
1: Tyro sur Énergie Réunion, franchement.
5: Oh là là.
1: Que du lourd.
3: Ouais, c'est pas mal. C'est vraiment
1: merci
3: pas mal.
1: Merci beaucoup. Merci pour ton temps, Tyro.
7: Big up la Réunion, big up Énergie.
1: Et merci évidemment pour tout ce que tu fais pour l'univers musical, pour la Réunion et tout. Franchement, ça c'est du gros level. Et ça c'est cool. Voilà, il faut le dire.
7: Merci beaucoup.
1: Tyro, il a toujours représenté la Réunion et ça c'est juste magnifique. Voilà. Merci.
7: Eh ben, merci. Miyamao.
1: Ouais. Si je t'aime, ça reste entre nous.

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1: Qu'est-ce qu'il y a, Léa ?
2: Je suis en train de voler le téléphone.
1: Ah oui,
2: de...
1: parce qu'on est en train de dire quand même que ça y est, Noom, elle commence à avoir un petit carnet bien chargé. Là.
2: Elle a tous les 06 de la place.
3: C'est elle qui organise les Mekies et donc qui communique avec les artistes à chaque fois.
1: Exactement, et c'est elle qui a les numéros officiels des...
2: Laissez mon portable.
1: Des personnalités. Et ouais. Je te donne un défi. Dans 3 ans, si encore si la team Bouchon existe, il faut que tu aies minimum le numéro de Rihanna.
2: Voire
1: même le numéro de Beyoncé.
2: Ok, très bien. Ou Dua Lipa en vrai.
1: Oui, ah bah écoute, vas-y.
2: Voilà.
1: Vas-y, l'espoir fait vivre.
4: Hein, et je peux, avant, on fait, comment il dit ça, la boue avant la pluie.
2: Oui, fais pas la boue avant la pluie.
4: La semaine prochaine aussi sera pas mal.
1: Mais en attendant, les amis, le poulet dans la peau.
2: Le poulet. Ça, c'est de l'intro. En Italie, une grande enseigne de fast-food a lancé un défi du poulet frit à vie contre un tatouage de la marque sur une partie visible du corps.
1: Ok. Ah, ça va, quand tu veux. Hein.
2: Ouais. Sans me déconner.
4: Moi aussi. Moi aussi.
2: Toi aussi.
1: Ça dépend dans quelle enseigne, mais ouais.
3: Quelle taille?
2: Ah oui, on n'a pas précisé.
3: Parce qu'un petit truc sur la main, ça passe, hein, un petit poulet.
2: Après, on avait un ancien collègue qui avait une part de pizza.
3: Oui, mais mal placé.
1: T'as une part de pizza, toi ?
3: Non, c'était un collègue.
1: Ah, d'accord.
3: Il l'avait sur une joue, mais je ne sais pas laquelle.
1: Moi, je connais des personnes qui ont des piments, donc peut-être que Zatigan, piment, la pâte est gratuite.
2: Peut-être.
1: Allez.

0: Tout de suite sur Énergie Réunion. On joue dans quelques instants, c'est le retour du hit à l'envers. Oui. Et puis avant ça, le Popcorn and Clap avec notre cher Alex, qui nous parlera évidemment de Dragon, sorti aujourd'hui sur Netflix. A tout de suite sur Énergie Réunion.
1: Guillaume, est-ce que ça roule bien dans le 974?
2: Allez, pour ceux qui veulent déjà rentrer à la maison, hein, bah oui, hein, parce que c'est un petit peu l'heure. Pour ceux qui veulent passer en mode week-end, et bah vous allez retrouver quand même pas mal de bouchons, hein, du côté du nord à Saint-Denis, si vous êtes sur le boulevard Lancastel. Pareil aussi, il y aura quand même pas mal de monde, hein, sur le boulevard sud, au niveau de la tranchée couverte Mazagran-Doré, de la Trinité, de l'Université. Pareil, vous allez avoir ces grosses difficultés aussi au niveau du secteur de Beaulieu, dans les deux sens de circulation. Donc en fin de 4-3 de Saint-Benoît, pour aller vers le rond-point des Plaines, mais aussi pour aller en direction de Saint-Denis. Sur l'ouest, des bouchons qui démarrent depuis un petit peu avant l'échangeur du Sacré-Cœur jusqu'à l'échangeur de Savannah à Saint-Paul pour aller vers le sud. Et d'ailleurs, dans le sud aussi, on termine aussi ce petit point avec toujours du monde, hein, sur la 80 de Pierrefonds. Beaucoup de monde aussi au niveau du boulevard Banque avec ses bouchons. Beaucoup aussi de ralentissements dans le centre-ville de Saint-Pierre, sur le front de mer, au niveau de Terre-Sainte. Du côté du tampon, le centre-ville est bien chargé. Pareil aussi au niveau de la 80 du tampon dans le sens montant. Et puis aussi beaucoup de ralentissements dans le centre-ville de Saint-Louis. Donc voilà, en tout cas, bah, prudence, hein, et puis on revient avec Void dans un instant sur Énergie.
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1: Arrête de chanter donc.
2: Oui.
1: Bébé O. Non mais... Allez, c'était Suelo sur Énergie Réunion, 16h55 en ce vendredi 11 septembre. Et vous le savez, la journée, elle continue hein, du côté eh bien, de Caillé, puisque c'est les 3 jours Caillé à retrouver dans vos concessions. Et surtout, notre Yanis, hein, qui lui est allé faire un petit tour, prendre la température, et évidemment, vous offrir plein de cadeaux avec Énergie Réunion. Comment s'est passée eh bien, ta journée, Yanis, du côté de Saint-Pierre, en sachant que oui, c'est jusqu'à 18h aujourd'hui, hein, évidemment.
3: Exactement. Salut la team. Bah, la pêche du côté de la radio. Nous ici, ça va super, super bien. On a eu pas mal de monde, pas mal de passages, bien sûr, pour cette deuxième journée. Et on vous donne d'ores et déjà rendez-vous demain matin dans la joie et dans la bonne humeur avec plein de cadeaux encore à vous offrir demain. Donc soyez là. Donc venez échanger là encore. Vous avez le temps, hein, venir échanger avec l'équipe et essayer les véhicules. Pourquoi pas cet après-midi même. Hein, il vous reste encore du temps. Il vous reste encore quelques minutes pour repérer votre modèle préféré et pourquoi pas dès la semaine prochaine repartir avec votre nouveau coup de cœur. Surtout donc on vous souhaite une bonne fin de journée. Pensez à covoiturer messieurs dames et on se donne rendez-vous à très vite sur Énergie.
1: Merci Yanis. Allez, nous on est de retour évidemment dès demain en direct et bien de vos concessions Caillé pour les 3 jours Caillé. Oh mon ça le popcorn and clap et on parle dragon cette fois-ci.
4: Bah oui, si vous avez grandi avec Harold et Croque-Mou, vous allez être heureux puisqu'ils sont de retour, mais cette fois-ci en version live action. On retrouve donc Harold, ce jeune viking qui n'est franchement pas le meilleur pour combattre des dragons, jusqu'au jour où il rencontre Croque-Mou et se rend compte que ces créatures sont peut-être beaucoup moins dangereuses qu'on lui a toujours raconté. Et ce qui est assez cool avec cette nouvelle version, c'est que c'est le même réalisateur qui est à l'origine du dessin animé original. Ouais. Il s'appelle Jean de Blois. Donc c'est pas juste quelqu'un qui reprend un film, un remake comme un autre, c'est quelqu'un qui connaît l'essence de la licence et ça promet du très très lourd et vous pouvez en profiter dès aujourd'hui sur Netflix, ça s'appelle Dragon.
1: Merci Alex. Allez, on est de retour avec 8 à l'envers juste après. Évidemment, si vous avez joué, tenté de gagner une voiture, eh bien sachez que oui, la Citroën C3 est encore à gagner. Donc restez à l'écoute.
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2: La minute dionysienne. Ici au Cirque du Butor à Saint-Denis, les habitants du quartier se sont réappropriés ce terrain il y a un an pour en faire un bien commun, le jardin au potager nourricier de Prunelle. Ève Boyer, animatrice du jardin potager.
3: En termes de culture, on plante selon les besoins des jardiniers. Il faut savoir qu'ici c'est un potager bio. Les jardiniers plantent généralement ce qu'ils ont dans leur assiette, ils ramassent les graines. On les plante par la suite. On plante des choses qui durent comme les bringelles, c'est des choses qu'on peut récolter sur tout le long de l'année. Et aussi des épices que généralement le créole a besoin dans son petit carré de tous les jours.
2: Un jardin né d'une politique publique qui remet la terre entre les mains des habitants des quartiers populaires. Guillaume Kishenama, 13e adjoint, élu Prunelle.
4: Ils mettent la main à la terre, ce que nous faisons avant avec nos parents, nos grands-parents. Et ce qui est important, ils emmènent leurs enfants, leurs petits-enfants aussi, qui se réapproprient ce site et qui renouent aussi avec la terre, avec l'espace naturel.
2: Un an après, la solidarité a pris racine à Prunelle. Et d'autres jardins de ce type verront bientôt le jour à Saint-Denis.
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3: Bienvenue tout le monde, 17h pétante à La Réunion, nous sommes le vendredi 11 septembre 2026. Bon courage si vous n'avez pas encore terminé votre longue journée du dur labeur. Et puis ben, si vous êtes déjà en mode route pour rentrer la case, eh bien prudence et patience. Guillaume, ça roule comment d'ailleurs en ce vendredi, ça va? C'est bah, comment?
4: C'est vendredi.
3: Ah d'accord.
4: Donc
3: trois petits points de suspension sur les principaux axes routiers, c'est ça?
4: Ah oui, ouais.
3: Bon, on fera le point évidemment avec toi, Guigui, dans une dizaine de minutes. Mais avant ça, le standard avec nous hein, au 02 62 99 4000. 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
4: Elle est pas encore partie en concession, mais on est avec.
5: Oh Marie.
3: Encore une Marie. C'est la même Marie?
4: Non, c'est pas la même Marie. Marie du tampon.
3: Marie du tampon. Bonjour Marie,
6: Marie
3: du tampon.
6: Bonjour.
3: Comment elle est? Comment ça va?
6: Ça va mieux. Hein. Ça fait un moment que je ne conduis pas. J'ai vu, même si je vous écoute souvent quand je suis en voiture.
3: Ah.
6: Là, dans mon canapé devant la télé, ben voilà, c'est comme ça que j'ai participé.
3: Super.
6: Pourquoi pas?
3: Bah écoute, est-ce
6: bientôt
3: que...
6: on aura peut-être besoin d'une voiture pour le chiffon qui passe son permis.
3: Ah,
6: ça, pourquoi pas?
7: Quelle belle première voiture!
6: J'ai le numéro dans ma main, je viens juste de commencer à reprendre le volant tout doucement, donc je n'ai pas tardé à descendre à essayer.
3: Super. Bah, écoute...
6: Mais je ne sais pas du tout, c'est juste ta compte déjà.
3: Bah, écoute, c'est tant que la personne n'a toujours pas le bon code. Voilà,
4: c'est-à-dire que
3: tant que n'a pas le bon code, bah, là, le coffre
7: n'ouvre pas. Il y a un coffre qui va s'ouvrir et
3: ce sera le bon coffre.
6: Donc voilà. Ce sera mon cadeau de Noël.
3: Bah en tout cas, on croise les doigts pour toi, Marie.
7: Oui.
3: Évidemment, on croise les doigts pour le fiston qui est en train de passer le permis. Parce que oui, ça, c'est un beau cadeau. Mais connais pas c'est quoi notre premier loto. Mais en tout cas, moi, ma bagage à Citroën C3, plus avec 0 km. Moi, on avait déjà 100 000 km au compteur. Après, c'est une voiture. Wow, mais t'es content quand même.
7: Ouais.
3: Voilà.
7: Calme-toi.
4: Ouais,
3: ils font
4: ça.
3: On sent la jalousie, tu vois. La jalousie.
7: C'est envolé.
3: Non, non, moi j'étais quand même, on était quand même chanceux, tu vois, on a eu une première voiture pour pouvoir faire nos études de radio, parce que sans cette première voiture-là, peut-être que là, il n'aurait pas été derrière le micro.
4: Oh. Moi aussi.
3: Voilà, bah oui, parce que moi, Mitterrand, Guillaume, dans mon loto.
7: Les autres, t'es en retard.
3: Ça n'a jamais changé, Léa.
8: C'est pas possible.
3: Allez, on joue.
7: Et on joue Hit à l'envers, un hit des années 2010. Je peux vous aider avec trois artistes. C'est le roi incontesté du R&B américain pour ses pas de danse légendaires. En deux, je peux vous dire qu'il est accompagné sur ce hit de Pitbull.
3: Voilà. Okay.
7: Et en trois, le titre fait parler d'un DJ qui nous fait tous tomber amoureuse sur la piste de danse.
3: Ah, d'accord.
7: Écoutez.
3: Thank you.

0: D'après vous, est-ce que c'est Usher qui chante ça ou Expensive?
1: Ah, pour cher.
0: Oui.
1: Voilà. Cher.
2: Ouais. Ah, ok.
0: C'est loin ou pas?
3: Non, ouais, ouais, bah, non, t'y vas.
0: C'est...
3: Vas-y.
0: C'est pas mal.
3: Hein.
0: Voilà.
4: En tout cas, c'est quelque part.
1: Mais va voir toujours, on te rejoint après.
0: D'accord.
1: C'est loin.
0: Ok.
3: Usher ou Usher Expensive, si vous avez la bonne réponse, c'est dès maintenant qu'il faut nous envoyer.
0: Bah, c'est pas enfin, évident. Hein,
3: c'est, pas, ouais, c'est pas évident de dire Expensive. Hein. Si vous avez la bonne réponse, est-ce que c'est Usher qui chante cette chanson? Eh bien, vous nous appelez dès maintenant. Il est accompagné de Pitbull, notamment. Ou est-ce que c'est Usher Expensive? Si vous avez la bonne réponse dès maintenant, vous appelez Guigui, il vous attend standard 02 62 99 4000. Vous jouez dès maintenant et vous gagnez vos cadeaux ensuite.
2: 02 62 99 4000. Tentez votre chance, c'est peut-être pour vous ces cadeaux. Est-ce que c'est Usher ou Usher Expensive? Bah maintenant vous jouez, tout de suite c'est Sam Roy J.

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1: À 17h10, dans le 974, mon cher Alex, t'as une info pour nous? Une grosse info.
2: Tout à fait. Quel est le jeu que nous m'attend le plus fin septembre chaque année?
1: Son anniversaire.
2: Non, un jeu de foot.
1: Ah,
2: FC 27 va sortir et ils ont dévoilé leur tracklist.
1: Ah,
2: c'est quelque chose qui est regardé de près, puisque ce sont les musiques qui accompagnent vos sessions de FC 27 ou 26, voilà. Et j'ai une grosse info pour vous, parce qu'on va retrouver pas mal d'artistes francophones, Angèle, SDM, Théodora et Justice notamment, et un artiste un peu particulier. Je vous demande qui c'est.
1: Un gars à La Réunion.
2: Non. Mais c'est pas un chanteur.
1: C'est pas un chanteur.
2: Ouais, mais
3: c'est Anime.
2: C'est pas Anime. Mais on est dans
3: sportif.
2: Le thème.
3: Ah,
2: Squeezie.
3: Dans le thème.
2: C'est Squeezie. Squeezie est dans la tracklist de
1: FC27. Avec quel titre?
2: Exactement. Ça fait pas mal. Un titre sorti en 2021.
1: Ah ouais, quand même.
4: Ah, de son quand il avait sorti un album.
2: C'était juste avant son album Onyx ou quelque chose
4: Onyx,
2: comme ça. Là.
4: Ouais,
2: c'est ça. Toxine, je sais plus. Bref. Voilà, Squeezie dans FC27. Vous
1: avez
2: sur Énergie.
1: Merci beaucoup, mon Alex. Et puis, est-ce que vous connaissez, vous, cette journée mondiale?
3: Est-ce que vous la connaissez aujourd'hui? Non. Aux États-Unis, ils ont un National Hug Your Cat Day.
1: Ah, on va faire des câlins à son chat.
3: Journée nationale du câlin à son chat.
1: Oh,
2: c'est aujourd'hui? Ça, c'est comme la Saint-Valentin, il n'y a pas besoin d'attendre le jour pour le faire. Le câlin.
1: Je vais faire un câlin, Léa Berthaud.
3: Oh, voilà. C'est aujourd'hui. Miaou. Ok, je vais l'ennuyer.
1: Voilà, t'habites avec ton chat.
3: Ouais.
1: Allez, en attendant, nous direction les cadeaux, puisque au standard au 02 62 99 4000. Elle, Will, nous a rejoint, mon Guigui.
4: Oui, c'est Julie de Saint-Benoît. Salut Julie.
3: Salut Julie.
1: Bonjour Julie.
5: Salut tout le monde.
3: Comment ça va?
5: Ben, ça va très bien, on est vendredi,
3: il fait
5: presque beau, je travaille demain, donc tout va bien.
1: J'adore parce que tu sais, il y avait un petit truc de waouh, c'est vendredi,
3: mais
1: on travaille demain.
3: Mais tu travailles pas lundi, on est d'accord.
5: Ah si.
1: Ah ben on la calcule quoi, là Julie travaille tout le temps elle, tu fais quoi dans la vie pour bosser le samedi?
5: Écoute, je travaille dans une entreprise, on rend service aux gens, donc disponible.
3: Oui. Ah, oui.
1: J'imagine.
3: Ah,
1: ouais. Voilà. Bon, en tout cas, force à vous et bon courage. Voilà, bon courage parce
5: merci
1: que j'imagine.
5: Merci pour mes collègues et pour moi.
1: Voilà, la journée va être longue ou ça va, c'est une petite journée demain?
5: C'est une journée de 7 heures.
1: D'accord, oui, quand même.
3: Oh là là. Et parfois, il y a des gens hyper sympas.
1: Mais là, elle est moins sympa, là, je trouve, tu vois. Elle est un peu condescendante. Ouais, une journée de 7 heures, quoi. Tu vois?
3: Non, mais toi aussi. Mais toi aussi, tu poses des questions.
5: C'est normal.
1: C'est bon.
4: Fais pas un compte.
3: Ah, on a l'habitude bien, de lui. Tu sais ce qu'on dit, Laurent? Tu peux poser des questions, mais tu prends le risque de la réponse.
1: Oui, bah, c'est bon. J'ai compris, c'est bon. C'est bon, maintenant, c'est Julie, la préférée, là.
3: Ouais.
1: Ça y est.
5: Oh.
1: On l'a connais depuis 30 secondes, c'est bon, Julie, on la met en l'air, c'est
3: ça
1: bon.
3: Ça sera toujours nos auditeurs.
1: Bon, Julie, c'est l'heure
5: de mettre des cadeaux. Non, mais c'est toi qui as droit au
3: câlin,
5: quand même.
3: Ah, donc, c'est vrai.
1: Tu vas me faire un câlin?
5: Non. C'est l'info
3: juste
5: d'avant.
3: Calme-toi.
1: Bonjour.
3: Alors, d'après toi, quelle est la réponse de ce hit à l'envers, Julie?
5: Alors, j'ai hésité, parce que le expensive, quand même, il le tentait bien.
3: Bah oui.
5: Mais j'ai resté sur Usher.
1: Bah oui. Congratulations Julie! Tu pourras profiter de tes places de cinéma et pas forcément demain puisque tu bosses.
5: Oui, mais je vais les garder au chaud pour plus tard.
3: Mais oui.
2: Et sûrement pas avec toi Laurent.
1: Voilà,
2: et
1: ça je sais qu'elle n'ira pas avec moi. Non, bon courage à toi pour demain. On t'embrasse très très fort notre Julie.
5: Merci, merci à vous l'équipe.
1: Et puis évidemment, reste connecté. Guillaume va t'expliquer comment repartir avec des cadeaux, les bons?
5: Merci beaucoup.
1: Bisous à toi. Et avant de nous quitter d'ailleurs, qu'est-ce qu'on mange ce soir? Qu'est-ce qu'on a prévu là, l'apéro ou pas?
5: Alors, si je vous dis ce que je mange, Laurent va vouloir venir. Donc,
1: ça, c'est une invitation masquée, ça.
3: Vas-y, dis-le quand même.
5: Alors, je suis invitée dans un restaurant un peu bien, dans les hauteurs de Dalpierre, et ce sera un menu...
3: On sait où tu es.
4: Ouais, je vois.
1: On arrive.
5: Voilà.
1: Allez, on arrive. Il y a des fleurs, c'est un peu fleuri, je crois.
2: Désolé, on termine l'émission un peu plus tôt aujourd'hui, on va y aller.
1: Allez,
3: Julie.
1: Allez, profite bien en tout cas, et puis nous on reste branchés Énergie Réunion, puisqu'on va vous offrir encore plein de cadeaux dans le Kiki Parle dans une poignée de minutes. Mais avant ça, le retour des hits, mon Guigui.
4: Oui, on va voir comment ça roule pour aller au restaurant Fleury.
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6: Allez, un petit point là pour vos conditions de circulation. On va commencer du côté du sud, au niveau de la 4 voies de Pierrefonds, avec toujours un petit peu de monde, hein, forcément, hein, pour ceux qui veulent rentrer à la case. Pareil aussi, au niveau du boulevard Banque, bien chargé. La 4 voies du tampon aussi, hein, dans le sens montant vers le rond-point des Azalées. Dans l'Est, à Saint-Benoît, le secteur de Beaulieu aussi est bien gratiné, malheureusement. Hein, malheureusement, là, je dois vous l'annoncer. Hein, donc il y a quand même beaucoup de ralentissements pour aller vers le rond-point des Plaines. Du côté de Saint-Denis, pareil, hein, sur le boulevard Lancastel, sur le boulevard sud, vous allez avoir donc ces grosses difficultés. Pareil aussi au niveau du pont Vincennes ou même de la Trinité. Du côté de l'ouest, maintenant des bouchons qui arrivent au niveau de l'échangeur du Sacré-Cœur jusqu'à l'échangeur de Savannah à Saint-Paul. Donc voilà ce qui vous attend sur les routes. Patience, prudence. Et puis on revient tout de suite avec Voït, avec notamment celui qu'on a écouté à l'instant, c'est Usher dans vos oreilles. Yo, check it out. This is Usher. 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
1: Et on continue l'après-midi ensemble, 17h19 dans le 974 hein, sur Énergie à Réunion. Il y a une étude sur le célibat, Léa.
2: Oui, le célibat pourrait favoriser l'épanouissement personnel. Plus autonome, satisfait, confiant, les célibataires multiplieraient davantage les nouvelles expériences et craindraient moins la solitude.
1: Oh, pas mal. Bon, allez, en attendant, nous direction aussi le sondage du jour, puisqu'on vous a posé cette question, une fameuse question qui pique le nez.
3: Oui, vous préférez pour toujours, pour toute la vie, manger froid ou boire tiède?
2: C'est
3: vraiment des dilemmes que tu nous mets en
2: premier. Ah oui, c'est dur.
1: Franchement, je préfère quand même manger froid.
4: Ah oui, manger froid.
2: Ah
4: manger
2: non,
4: froid,
2: ouais.
4: Parce que j'ai mis salade toute ma vie, je préfère.
3: Et il fait chaud, tu veux de l'eau fraîche, tu vois, l'eau tiède.
1: Bah après, même quand il fait chaud, de l'eau, c'est de l'eau.
5: Ah, comme ça.
4: T'imagines?
3: Tout tiède.
1: Boisson tiède.
4: Boisson gazeuse tiède.
5: Ah d'accord. Ok.
1: Non, j'aime pas.
3: Et vous êtes pour l'instant 57% à préférer manger froid.
5: Mais rougail saucisse,
1: Mais rougail saucisse encore.
3: Mais rougail saucisse.
5: Froid, rougail saucisse.
1: Bah quand tu vas à la plaine des CAF, faut manger vite parce que imagine qu'on l'a bouffé pique-nique, là ils mettent d'autres assiettes, le temps où assis sur la chaise
5: froide. Non. C'est quoi ça? Moi non, je préfère boire tiède. Moi, je préfère boire tiède.
1: Bah vous aussi, vous pouvez y répondre direction le standard et enfin le standard, le l'Instagram d'Énergie Réunion et vous répondez au sondage du jour, ce fameux dilemme. Le temps pour nous de revenir dans moins de 10 minutes avec Lucky qui parle et évidemment l'actu et la météo présentée par Amandine Denisot. A tout de suite sur Énergie.
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1: À 17h28, c'est l'heure de dégainer votre smartphone. Pourquoi ? Car vous allez jouer, tenter de gagner vos places de cinéma. Bref, on va se faire plaisir dans le qui parle. Un personnage réel ou fictif, à vous de dénicher cette fameuse personne dans cet extrait, hein, Noum ?
2: Bah oui, en plus c'est un personnage fictif, comme tu as dit. Et dans cet extrait, attention, il y aura tellement d'indices. Écoutez bien, 02 62 99 4000.
3: Noob Master, c'est le dieu du tonnerre. Si tu te déconnectes pas immédiatement de ce jeu, je vais voler jusque chez toi, descendre dans cette cave où tu te terres. Et je vais t'arracher la tête, tu feras peut-être moins le malin. C'est ça, ou il va pleurnicher auprès de ton père, espèce de petite fouine.
2: D'après vous, qui est-il ? Est-ce que c'est raison ou tort ?
1: Est-ce que t'as tort ou est-ce que t'as raison ?
4: C'est
1: ouf, j'aime beaucoup.
4: En fait, j'adore plus les propositions que le jeu.
1: Ouais.
5: Moi aussi, j'adore.
2: 02 62 99 4000.
1: Est-ce que c'est tort ou est-ce que c'est raison ? Si vous avez la bonne réponse dès maintenant, vous appliquez au standard pour rafler vos cadeaux. Dans cet extrait, on parle d'un personnage, le dieu du tonnerre, il me semble, fils d'Odin. Voilà, si vous avez la bonne réponse dès maintenant, vous appelez le standard. Le temps pour nous, évidemment, d'accueillir à 17h30 et en ce vendredi 11 septembre 2026 à l'essentiel des informations avec notre chère Amandine Denison. On fera le point évidemment sur la météo du jour. On espère que ce week-end, on sera quand même assez gâté, hein, pourquoi pas, avec du soleil ou peut-être même de la pluie. On ne sait jamais, on fera le point évidemment complet. En attendant, bon vendredi à tous, 17h30 à La Réunion, l'essentiel des infos.
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6: Et à la une, cette nouvelle saisie record de drogue à l'aéroport Roland-Garros. À l'international, les États-Unis commémorent les 25 ans des attentats du 11 septembre 2001. Et puis du football avec le retour de la Ligue 1 ce soir.
4: Salut Amandine.
6: Et salut Guillaume, bonsoir tout le monde. Une nouvelle mule interpellée hier à l'aéroport Roland-Garros. Dans ses valises, 35 kilos de cannabis, 17 de cocaïne, soit plus de 50 kilos de stupéfiants. Une saisie record pour les douaniers. Le jeune homme originaire de Guyane est âgé d'une vingtaine d'années seulement. Il arrivait de Paris-Orly. Les recherches ont repris pour tenter de retrouver Jean-Paul Bien-Aimé, un pêcheur de 40 ans, porté disparu depuis lundi à Sainte-Rose. Les opérations avaient été suspendues ces derniers jours en raison de la forte houle. Les recherches se poursuivent en mer, mais aussi à terre, car rien ne permet pour l'instant d'affirmer avec certitude que le quadragénaire a été emporté par une vague. Côté météo, un troisième front froid concernera la Réunion d'ici lundi. Au programme, pluie, fraîcheur et vent, notamment dans le sud. Le week-end devrait toutefois rester plus calme avant cette nouvelle dégradation. L'actualité à l'étranger et les États-Unis commémorent aujourd'hui les 25 ans des attentats du 11 septembre 2001. Des cérémonies sont organisées à New York et Washington en hommage aux 2977 victimes des attaques menées par le groupe terroriste Al-Qaïda. On passe au football et chez nous déjà, les crampons des joueurs réunionnais resteront au vestiaire ce week-end. De la Ligue réunionnaise de foot a suspendu toutes ses activités après l'annulation du procès-verbal de l'élection de Roser Morisco à la présidence. Aucun match ne pourra être disputé tant qu'un administrateur provisoire n'aura pas été nommé. Roser Morisco a déposé un recours devant le tribunal ce matin pour demander une nomination rapide et permettre si possible une reprise des compétitions dès la semaine prochaine. Et puis c'est le fil rouge de la semaine, les apparitions de Céline Dion devant son hôtel parisien après ses répétitions. Cette fois, tout est prêt pour le premier des 16 shows de la superstar canadienne à partir de demain à Paris. Le phénomène est mondial, mais devrait rapporter un joli pactole à la France. On estime les retombées de ses concerts à plus de 500 millions d'euros minimum. Allez, tout de suite, la météo en détail et juste après ça, Sport News avec Jonathan Denisot.
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6: Ce soir, la Réunion reste coupée en deux, avec dans l'ouest et le sud un ciel dégagé et des nuages dans l'est, avec quelques gouttes à prévoir de Sainte-Rose à Saint-Philippe. Côté température chez vous, dans le nord-est, on attend 18 degrés à Saint-Denis, 18 à Saint-André, 19 à Sainte-Rose. Dans les hauts, il fera 14 degrés au Brûlé et 10 à Takamaka. Demain, pour ne pas changer, deux salles de ambiance sur l'île, du soleil de Saint-Denis à Saint-Philippe et de gros nuages entre Saint-André et Sainte-Rose.
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1: Sur
7: sur le terrain, cette fois en Ligue des Champions. On retiendra la victoire renversante de Lens chez le Slavia Prague en République Tchèque hier soir. Les Saints et Or, menés quasiment tout le match, ont réussi à marquer 2 buts en toute fin de rencontre. Score final 3-2. Ce soir, la Ligue 1, le championnat de France, lui, reprend. Belle affiche entre Rennes et Marseille en Bretagne. Le leader Monaco jouera à Strasbourg demain avant Brest PSG en clôture dimanche.
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0: Et on vous embrasse dans tout le 974. On sait que vous adorez cette chanson. Ben oui, il y en a là qui sont en voiture et qui nous envoient des vidéos en mode « Ouais, je kiffe, j'adore, je love ». Ben en même temps, c'est Joey Doigt Filé ou Joey Pouette Pilé. Non, oui, on adore. Allez, bienvenue tout le monde sur Énergie Réunion ce vendredi 11 septembre 2026.
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0: Mesdames et messieurs et les enfants qui sont à l'écoute, attention, tendez l'oreille, puisqu'à 7h-ci, c'est l'info point,
2: barre.
0: Une info, pas de réaction, enfin, voilà. Du moins, pas
3: peu.
0: Trop de réaction.
3: Okay. Ouais.
2: On évite.
4: On
2: oui,
4: produit 1 à 2 litres de salive par jour.
0: Tu m'as fait peur. Un litre ou deux litres?
4: J'ai dit on.
0: On.
4: Oh,
0: c'est pas... T'es 50 centilitres.
2: Mais du coup, quand vous dites ça, moi j'imagine une... Rien. Une bouteille avec...
4: Non mais pourquoi tu fais ça?
0: Attends, tu sais que les femmes enceintes... moi j'ai connu une personne enceinte, il y a longtemps. Hein, bah, elle avait une bouteille de produits laitiers que Guillaume aime bien à La Réunion. Et je dis oh! Mais moi, ça fait longtemps que j'ai pas bu. Je ne l'ai pas fait, mais j'ai pas bu. Et sa bouteille était lourde. Elle me fait non, mais c'est juste ma salive. Donc voilà, non, mais elle crachait dans sa bouteille.
2: Ah.
0: Parce qu'elle avait un surplus de salive oui. Lors de sa grossesse. Eh
2: oui, c'est
0: tout.
2: C'est que c'est pour deux.
0: D'accord. Voilà, bon, on va demander à Mike. Hein, Mike qui nous a rejoint. Quoi? Bonjour, Mike.
5: Salut, ça
0: voilà.
5: Va
0: combien de litres de salive tu peux produire dans la journée?
6: La question. Ah,
5: vu comment je parle, je n'ai pas ces 2 litres, moi, je pense.
0: Ça se passe qu'on fait du sport, c'est ça, on a besoin de boire beaucoup d'eau.
5: On va dire ça.
0: Bon, Mike, qu'est-ce qu'on a prévu de beau là pour... Est-ce que c'est la fin de journée d'ailleurs pour toi?
5: Pas encore, j'ai encore une petite réunion là à 18h, après ce sera la fin de journée.
0: Oh là là, les réunions à 18h, mais oui, mais on dirait toi. Et pourquoi des réunions aussi tard?
4: Parce que parfois c'est pas possible avant.
5: C'est pas possible avant et avec le décalage horaire. Voilà.
0: Ah, d'accord, c'est une réunion à distance en plus.
6: C'est des visios.
0: Oh là là. Bon, en tout cas, bon courage pour la réunion dans quelques instants. Le temps pour toi de jouer, de gagner des cadeaux dans le Kiki Parle.
7: Alors, est-ce que tu auras tort ou raison à cette bonne réponse? Après toi, quelle est la bonne réponse?
5: Alors, la bonne réponse est tort, même si j'ai toujours raison et que parfois, j'ai raison d'avoir tort.
7: Ah ah, nous aimons.
2: Bravo. La réponse est parfaite.
7: Bien réponse, oui.
0: Lui, il a de réunion, c'est un commercial, il travaille dans le marketing, c'est obligé.
7: Oh là là.
0: Voilà. Tu bosses dans quoi, dans la vie?
5: Dans l'informatique.
0: Voilà.
2: Ça n'a rien à voir.
0: Par contre, t'aurais dit cette phrase à ta femme ce soir, crois-moi, t'aurais eu tort. Hein.
4: Il y a des choses qu'on ne répète pas partout.
0: Bah oui, voilà. Ce qui reste dans la voiture, ce soir avec toi. Bisous mon Mike. Et qu'est-ce qu'on va manger d'ailleurs après la réunion?
5: Je ne sais pas encore.
0: Ok, bah écoute, tu auras bien sûr le temps de profiter de ta soirée, profiter de ton ciné avec la personne de ton choix. On t'embrasse, Mike.
5: Super, merci beaucoup.
0: Et avant de quitter, quelle est la radio qui te fait plaisir en ce début de week-end? C'est bien sûr
5: Énergie, évidemment.
1: Guillaume, est-ce que ça roule bien dans le 974?
6: Et bien évidemment, on va aussi faire un petit tour sur les routes avec du monde du côté de Saint-Denis. Donc vous allez avoir du monde du côté du boulevard Lancastel pour aller vers Sainte-Marie. Pareil aussi au niveau du boulevard Sud, hein, toujours c'est quelques ralentissements sur la tranchée couverte Mazac-Grand-Doré. Au niveau de la Trinité, c'est pour aller en direction pareil hein, de Sainte-Marie. Du côté de l'Est, à Saint-Benoît, le secteur de Beaulieu, comme d'habitude aussi, hein, toujours ces bouchons qui sont à signaler. Dans le Sud, à Saint-Pierre, vous allez avoir surtout ces bouchons au niveau du boulevard Banque, du front de mer de Saint-Pierre, pareil aussi dans le centre-ville de Saint-Louis qui est bien chargé, le centre-ville du Tampon aussi, donc patience. Et enfin, pour ceux qui sont peut-être dans l'ouest, des bouchons qui démarrent depuis l'échangeur du Sacré-Cœur jusqu'à l'échangeur de Savannah à Saint-Paul, donc patience à tous, bonne route, et puis bien sûr on continue avec vos hits préférés, avec le DJ Clan, on a aussi Séraphine qu'on écoute dans un instant sur Énergie.
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1: On a fait la même chose au même moment.
2: Vous avez fait le même pas de danse là, à l'instant.
1: On est connecté avec Benjamin.
2: Voilà, Benjamin et toi.
1: Bah, en même temps, c'est une chanson tiktokienne, quoi. Bon, sinon, on va clôturer le sondage du jour. Enfin, ce dilemme. Est-ce que vous préférez manger froid toute votre vie ou est-ce que vous préférez boire tiède toute votre vie?
3: C'est une question quand même qui fait réfléchir.
1: Oui,
3: on est d'accord. Et toi, tu préférais quoi d'ailleurs? Je sais plus.
1: Écoute, moi, je suis plutôt manger froid, perso, parce que boire
3: tiède. Manger froid à vie. On rappelle que c'est à vie, hein. C'est un dilemme assez gros. Et la réponse est boire tiède pour 60% d'entre vous.
1: Ok.
3: Je m'attendais pas à ça.
4: Moi non plus.
3: Manger froid, 40%. Mais comme quoi, on peut avoir tort et ne pas être dans la majorité.
1: Mais écoute, bah oui, après, c'est les gens qui décident, c'est comme ça. Vous avez décidé, eh bien, le sondage résulte du résultat.
2: Voilà. On résulte du résultat.
3: Ouais. Le pire, c'est qu'on va se quitter là-dessus.
1: C'est vendredi.
2: Là, ça ouvre le week-end.
1: On est le 11 septembre. Et d'ailleurs, qu'est-ce qu'on va manger pour attaquer ce week-end?
2: Plateau de fromage.
1: Plateau de fromage pour toi.
3: Risotto au chorizo.
1: Risotto au chorizo, Guillaume.
4: Alors, j'aurais aimé des brochettes, mais une bonne grillade.
1: Bonne grillade dimanche, Guillaume, dimanche midi.
4: Oui, mais bon, voilà. Bah, là, je sais pas, ce soir, ça va être plutôt des frites, je pense.
1: Pense aux cookies de Léa lundi.
4: Ah oui, c'est vrai.
2: Ah oui, c'est vrai.
1: Voilà.
2: Ah,
1: cette Benjamin, qu'est-ce qu'on va manger ce soir?
5: Eh bien, je ne sais pas, vu que je vais à la soirée Cake à l'heure.
1: Ah oui,
2: c'est vrai.
1: Il est bon pour travailler sur Énergie, bien. Ouais. Cake à l'heure, c'est ce soir, Studio 81, les amis, jusqu'à 2h du mat. Vous allez pouvoir vous ambiancer les meilleurs DJ du 974. Si vous n'avez encore rien prévu de votre soirée avec les potes, les collègues, en famille ou tout seul, Zati, viens à Batacaré, à rue Jean-Châtel, Studio 81. Et faites-vous plaisir, il y aura de la musique, il y aura de l'ambiance et vous allez pouvoir kiffer un max.
2: Et il y a des maillots de bain.
1: Des maillots de bain?
4: Oui, à vendre.
1: Je me mets en maillot de bain.
2: Je viens plus.
1: Allez, bisous à tous, passez un excellent week-end, prudent sur les routes évidemment, soyez vigilants si vous sortez parce que celui qui conduit c'est celui qui ne
6: boit pas.
1: Mais on ne cessera jamais assez de le dire. Bisous à toutes et à demain.
2: Bon week-end.
1: Ou lundi.
4: Non, à lundi.
1: Oui,
4: à lundi.
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0: c'est le genre de son qui crée des disputes hein, à la maison. Hein. Orelsan, à l'instant, sur NRJ Réunion, remixé ses boss en ce vendredi 11 septembre 2026. Welcome à toutes, Lolo qui vous accompagne, et ce, jusqu'à 19h.
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0: Bon, sinon, à soir, Kosei raconte, est-ce qu'on va aller vanguer, pique-niquer ce week-end, pourquoi pas? Et il y en a qui vont bosser samedi et dimanche, alors on vous souhaite bon courage. Si vous n'avez pas encore le programme du week-end, que vous êtes avec les collègues, là où vous êtes même avec les potes en voiture, vous dites, eh bien, où ça est la meilleure ambiance, eh bien, ne cherchez pas bien loin, puisque c'est ici, hein, du côté du bar à choix, hein, rue Jean-Châtel, au studio 81, que la soirée va se passer dans une poignée de minutes, hein, seulement dès 19h. C'est la soirée première édition du Cake Calor, avec de nombreux DJ, DJ Emric, Roms et plein d'autres encore qui viendront vous ambiancer tout au long de la nuit. Il y aura aussi des pop-up, hein, si vous aussi voulez repartir avec, eh bien, pourquoi pas des Roms ou autre. Bon, en tout cas, les amis, sachez que Cake Calor première édition, c'est ce soir dès 19h, ici, à rue Jean-Châtel, du côté du studio 81. Donc, venez faire la fête si vous aussi vous êtes à bon l'ambiance. En attendant, côté hit, Tame Impala qui arrive. Titre qui a cartonné avec Spider-Man Brand New Day. On a aussi Cat Eyes qui débarque, David Guetta ou encore Teddy Swims. Et puis avant ça, que s'est-il passé avec les petits mouchons gratinés? Eh ben tiens, peut-être qu'il y en a qui ont les pieds sous la table, hein, ce soir, notamment bah, parce que monsieur l'a fait un bon curry. Écoutez plutôt, c'était dans la petite mouchon gratinée.
2: Monsieur fait la cuisine et moi, les pieds sur la table.
0: Ah, les pieds sur la table, mais et sur le canapé.
2: Dessous, dessous la table.
0: D'ailleurs, Mouni vient chez vous comme ça, ils mettent son pied sous le canapé. Comment on réagit où?
2: Bah, pied nu, il est beau, mais pas en chaussettes. Hein, en chaussettes,
3: ouais.
2: Non,
3: ouais.
2: Ah, là, ça fait, hein.
3: Ouais.
0: Non. Bon, en attendant, Alice, c'est l'heure de jouer pour tenter de gagner tes cadeaux avec nous.
3: Alors, c'est une artiste colombienne. Elle a 49 ans, elle chante en espagnol. D'après toi, Shakiki ou Shakira?
2: Shakira.
3: Ouais.
0: Félicitations Alice, tu repars avec tes cadeaux là du côté de l'étang salé, ma belle.
2: Ah, super.
0: Des groseilles. Alice, c'est oh là là, ça y est, bien, bien lancé. Bon Alice, parce qu'on l'a dit à nous comme ça, où de monsieur fait la cuisine, que ça, Alice, ça fait cuire pour à soir.
3: Ok, tout ça.
2: Ce soir, je ne sais plus. Ça, c'est pas curry créole, c'est plutôt pizza ce soir.
0: Ah. C'est-à-dire, c'est lui qui fait la pizza et tout?
4: Oui, il va cuisiner au camion.
2: Ah
4: quoi,
2: non, non, non, non, non, non, on prend déjà prêt là.
0: Ah, d'accord.
3: Ah, mais ça ouais. Va, ça mmh. Va.
4: Donne-moi l'adresse. C'est bien quand même.
3: Oui.
2: Non, mais il y a un soir, il a fait un gros effort déjà. Il a fait un beau curry poulet que nous, c'est bon.
3: Ça va, monsieur, il gère. Ah oui, c'est pas mal.
0: Ouais,
3: c'est
0: un gros mercredi soir comme ça, sur le poulet, tout ça. J'ai envie de dire, oh, il prend le temps en cuisine. Hein.
3: Ouais.
0: Voilà.
2: Après, c'est poulet la cour. Hein.
0: Ah, en plus de ça.
3: Ouais.
0: Et on a un bon mari. Hein. Comment il s'appelle?
2: Ah oui, Joanne.
0: Bah, Joanne, ayez tous un Joanne dans votre vie.
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0: Évidemment, qu'est-ce qu'on est bien là, Soprano, DJ à l'instant. D'ailleurs, si vous cherchez les meilleurs DJ, ce soir, c'est la soirée Cake Alors qui arrive dans moins de 15 minutes ici au studio 81 rue Jean Châtel. Si vous aussi, vous voulez kiffer avec les potes.
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0: Mais en attendant ce début de soirée, comment ça se passe hein, sur les routes? Évidemment, quelques ralentissements à prévoir au niveau de Saint-Paul, direction Savannah. Il y a encore des bouchons résiduels également sur le boulevard Sud et le boulevard Lancastel, notamment sous la tranchée couverte Mazagrand-Doré. Prudence et patience dans le secteur également dans l'Est en fin de 80. De Saint-Benoît et puis ça se passe un peu mieux hein, quand même du côté du sud, mais soyez vigilants tout de même. En attendant, c'est Elena qui arrive dans votre playlist Énergie Réunion. On va continuer de kiffer avec elle hein, ce soir. Évidemment, les meilleurs DJ qui viendront aussi s'installer pour Énergie Extravagance. Ça se passera évidemment tout au long de la night. Le temps pour nous aussi d'accueillir bien forcément les meilleurs délires de la team Bouchon gratinée. Vous les avez manqués? Ben tiens, ça tombe bien en ce moment, vous le savez. Vous tentez de gagner une Citroën C3 Plus et il y a du monde qui en ont besoin de cette voiture et forcément, ça nous fera bien faire rire. Écoutez plutôt.
2: C'est justement ma grosse cousine,
0: ma pointe
2: du tout.
0: Ah, ah oui, peut-être que d'un poil auto. Voilà, ben écoute. Ben, ou l'a envoyé énergie ou l'a reçu un code, c'est ça?
2: Oui, oui, il m'a reçu un code.
0: Est-ce qu'on a eu le temps d'aller faire un petit tour du côté du port, donc concession Citroën, CFA au port pour aller valide ou de code?
3: Pardon. C'est pas pareil.
2: Ah, tu m'y valides mon code, pardon.
4: Amène le code ou valide le code?
2: Non, le code d'accord, mais pas mon code.
0: Non, non, oui.
4: Les
5: rouges
4: maintenant.
5: Il est gêné,
0: Désolé. Mais oui, mais est-ce qu'on a fait de valide ou de code?
2: Non, pas encore, mais le fait que nous en a appelé à moi, ben là, il donne à moi l'envie d'aller.
4: Ah, oui. Ah bah oui, il faut. Hein. Ah
0: bah faut aller, imagine faut aller parce que.
2: Là, demain matin, mais ça va, top chrono, là, mi c'est la nuit qui coule, là, en fait, quoi.
0: Bon, bah écoute, en tout cas, nous croise les doigts pour vous. Et qui évidemment, sait, bah, oui. Bah va attendre, nous connaît les meilleurs conseillers vendeurs, va ouvrir la porte, comme ça, avec le sourire, il pourra utiliser le code et on espère évidemment que le code va
2: ouvrir. Mais la mienne prend en tranche, papa, et comme il arrive là-bas, même s'il manque un peu le dent, c'est pas grave.
0: En tout cas, on t'embrasse.
2: Ouais.
0: Non, mais mi-voix, mi-entend, et franchement, il fait plaisir. Il fait plaisir.

0: pour moi de vous souhaiter de passer un bon début de soirée, également un excellent week-end pour celles et ceux qui le sont, et bon courage évidemment, on vous envoie plein de force si ce n'est pas le cas. En attendant, il y a les meilleurs hits qui s'installent.
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0: On rappelle que dès maintenant c'est la soirée kick alors qui commence du côté du studio 81 1 rue Jean Châtel ici à Saint-Denis. Faites-vous plaisir, venez kiffer avec les potes. En tout cas nous on vous embrasse très très fort les amis. Passez un agréable week-end. Demain matin c'est Chris qui vous réveille dans le best of du morning. Pour la suite il y a Farouko, Miley Cyrus ou encore Robbie Williams. Le My Ticket également au standard au 02 62 99 4000. On revient dès demain 9h-13h et puis le Hit Energy, le classement de vos 40 titres préférés. Bref, ça se passe comme ça. Bisous à toutes, c'était Lolo sur Énergie Réunion.
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